0: Clea Broadhurst.
1: Le yuan, aussi appelé renminbi, le nom officiel de la monnaie chinoise, poursuit sa remontée. Cette semaine, la Banque centrale chinoise a fixé sa monnaie à son niveau le plus élevé face au dollar depuis 2023. Un mouvement surveillé de près à quelques jours de la rencontre entre Donald Trump et Xi Jinping à Pékin. Depuis des années, Washington accuse la Chine de maintenir artificiellement une devise faible pour soutenir ses exportations. Mais cette fois, Pékin semble accepter, voire encourager, une appréciation progressive du yuan. Le contexte y aide, le dollar s'affaiblit, tandis que la Chine affiche d'importants excédents commerciaux. Au-delà du symbole, Pékin cherche surtout à renforcer le rôle international de sa monnaie. De plus en plus de transactions énergétiques ou de matières premières sont désormais réglées en yuan, notamment avec certains pays du Golfe, la Russie ou des partenaires émergents. La Chine pousse aussi son système de paiement international pour proposer une alternative au réseau dominé par le dollar. Mais cette stratégie comporte des risques. Un yuan plus fort peut pénaliser les exportateurs chinois, déjà confrontés au ralentissement mondial et aux tensions commerciales avec les États-Unis. Clea Broadhurst de Pékin, RFI.
2: Concernant le Moyen-Orient, les Européens tentent malgré tout d'organiser l'après-guerre, malgré l'absence de progrès dans les négociations entre Washington et Téhéran. Le Royaume-Uni et la France s'activent pour mettre sur pied une coalition internationale qui sera chargée de sécuriser ce passage stratégique une fois un accord de paix conclu. Les ministres de la Défense des deux pays co-président aujourd'hui une réunion en visioconférence avec une quarantaine d'États partenaires prêts à contribuer à une telle mission dans le détroit d'Ormuz. En attendant, la paralysie continue dans le détroit, là où transite d'habitude environ un cinquième des hydrocarbures mondiaux. Donald Trump a annoncé hier qu'il comptait suspendre les taxes fédérales sur le carburant aux États-Unis afin de faire baisser les prix à la pompe. Le gouvernement français, lui, se refuse toujours à activer ce levier. Le ministre de l'économie, Roland Lescure, a annoncé que l'État allait plutôt étendre son système d'aide ciblée au secteur du bâtiment. Aurélien de Vernoy, il s'agit d'un nouveau dispositif de prêt plafonné à 50 000 euros.
3: Autant dire une goutte d'eau ou d'essence face à l'inflation des prix des carburants. Pourtant, avec 50% de taxes sur le prix à la pompe, la France pourrait jouer sur sa fiscalité pour amortir le choc pétrolier à l'image de l'Italie, de l'Espagne ou du Portugal. Mais l'expérience menée lors des débuts de la guerre en Ukraine reste dans la mémoire du gouvernement. Francis Pousse est président de la branche carburant du syndicat Mobilience.
4: Ça peut être tentant de dire à l'État baisser l'accise, baisser la TVA. Néanmoins, toute action envers les prix massive du style de 2022 où il y avait des remises à la pompe d'une manière importante, le coût a été de 7,5 milliards. La question c'est, est-ce qu'on a les moyens? Je ne pense pas, même si moi le premier en tant que représentant des stations-services, je préférais que le prix baisse.
3: Une question de conjoncture donc, mais aussi une stratégie pour un avenir moins dépendant des énergies fossiles selon Olivier Gantois, président de l'Union française de l'industrie pétrolière.
5: Compte tenu de l'intention et de la trajectoire souhaitée de baisse de la consommation de carburant, ça va pas dans le bon sens si à chaque fois qu'il y a une hausse du prix, on la compense par quelque chose. Si vous voulez, la hausse des prix sera un stimulant pour que les consommateurs d'énergie liquide en consomment moins.
3: Et se tournent donc vers l'électricité pour le chauffage ou leur véhicule. Problème, cela pourrait pousser l'État à chercher de nouvelles recettes en augmentant par exemple les taxes sur la consommation électrique.
2: Sur le front sanitaire, l'Organisation mondiale de la santé confirme 2 cas supplémentaires d'antivirus, soit 9 au total dans le monde. L'OMS prévient que le travail des services sanitaires ne sera pas terminé une fois le rapatriement de tous les passagers du MV Ondus effectué. Tous sont ou seront mis en quarantaine dans leur pays pour éviter la propagation du virus, sauf aux États-Unis où les autorités n'ont pas prévu de confinement des passagers. La science n'a pas pour le moment prouvé que la cryogénisation pourrait permettre d'éviter de mourir. Pourtant, il y a de plus en plus d'adeptes de la conservation par le froid de leur corps. Le leader mondial de la cryogénisation américain étudie actuellement la possibilité d'établir une présence européenne avec des sites de stockage potentiels en Suède. La correspondance à Stockholm d'Ottilia Ferret.
6: Mourir, ce n'est pas une bonne idée. Il faut essayer de la repousser. C'est ce que pensent les adeptes de la cryonie, venus assister à une conférence sur le sujet à l'Institut d'études prospectives de Stockholm le 26 mars dernier. Oui, car le fait de conserver des corps ou des têtes à moins 196 degrés après la mort sort progressivement de la science-fiction pour devenir une industrie réelle, même si personne n'a encore jamais été réanimé. La stabilité du sous-sol suédois, le climat, la stabilité politique, l'ouverture aux nouvelles technologies sont quelques-unes des raisons pour lesquelles la société américaine Alcor souhaite construire ici une installation de stockage.

0: de corps congelés. Les gens adorent Stockholm, cela me facilite la tâche pour vendre le concept, a même déclaré James Arrowood, le PDG de l'entreprise. Il est venu en personne rencontrer des donateurs suédois intéressés et visiter un site potentiel pour l'installation. Si la cryonie reste extrêmement spéculative scientifiquement, elle attire de plus en plus de monde, d'où la démarche d'expansion de l'entreprise en terre suédoise. Ottilia Ferré, Stockholm, RFI.
1: Et puis c'est le coup d'envoi du Festival de Cannes ce soir, 10 jours de compétition qui verront 22 films se disputer la Palme d'Or pour succéder à un simple accident de l'Iranien Jafar Panahi. Tout de suite sur le Pont des Arts sur RFI, avec vous Nathalie Amar, bonjour.
2: Bonjour Karine Bellicha et merci. 17h10 à Paris.
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0: Bonjour à toutes et à tous, bienvenue. La 79e édition du Festival de Cannes s'ouvrira dans quelques heures avec la projection hors compétition de La Vénus électrique de Pierre Salvadori. Cette année, ce sont 9 films produits ou coproduits en France qui sont en lice pour la Palme d'Or et c'est un record qui pourrait bien s'expliquer par l'exception culturelle, cette exception défendue et obtenue par Paris dans le cadre d'une vaste négociation commerciale dans les années 90. Pourtant, il y a 3 ans, lors de la cérémonie de clôture du Festival de Cannes, celle qui venait d'obtenir la palme pour Anatomie d'une chute, la réalisatrice Justine Triet dénonçait la marchandisation de la culture qui, favorisée, disait-elle, par le gouvernement, était en train de casser cette exception culturelle française. Alors qu'en est-il exactement? La culture, le cinéma, peuvent-ils rester une exception en temps de crise? On en parle avec nos invités, Laurent Geoffrin et Marie-Laurence Rincé, co-signent le documentaire Exception culturelle, la bataille qui a sauvé le cinéma français, qui sera diffusé dimanche sur France 5. Bonjour à tous les deux.
1: Bonjour Nathalie.
2: Bonjour.
0: Et merci d'avoir accepté notre invitation. Laurent Geoffrin, vous avez longtemps dirigé le quotidien Libération. Vous venez aussi de publier tout récemment un récit personnel, co-écrit avec votre fille, Les Enfants Savent. Marie-Laurence Rincé, vous êtes réalisatrice, documentariste. Vous avez notamment réalisé 1924, le Paris des Jeux Olympiques. Sans cette bataille de l'exception culturelle, sans cette victoire obtenue de haute lutte contre les Américains que décrit votre documentaire, vous êtes convaincu que le cinéma français aujourd'hui serait moribond?
1: C'est compliqué de le dire. D'ailleurs, aucun des intervenants dans le film n'a voulu se prononcer. On a essayé d'aller les titiller sur cette idée. Est-ce que c'est effectivement, comme on le dit le sous-titre du film, la bataille qui a sauvé le cinéma? En tout cas, sans doute qu'on produirait aujourd'hui moins de films qu'on en produit et que le cinéma français serait en moins bonne santé.
0: Ouais. Et quand Justine Triet dit qu'elle est menacée, cette exception culturelle, Laurent Geoffrin, à l'époque d'ailleurs, la ministre avait réagi vivement en disant « c'est pas juste, la France aide ».
2: C'est pas juste de mettre en cause le gouvernement. Enfin, je suis pas pour le gouvernement, c'est pas la question, mais ils ont maintenu les protections dont on bénéficie depuis maintenant, 40 ans, 50 ans.
0: Oui, et les réalisateurs bénéficient malgré tout de soutien. On reviendra un peu sur le dispositif des aides.
2: Il y a des gens qui qu'on leur donne de l'argent pour faire des films que personne ne va voir. Il y a un très très fort dispositif de protection et de soutien du cinéma vis-à-vis de la concurrence. Et si ce dispositif n'existait pas, alors, on ne sait pas ce qui serait passé, puisque ça ne s'est pas passé, mais il suffit de voir le sort du cinéma dans les autres pays où justement ce dispositif est absent.
0: Et notamment dans les autres pays
2: si
0: européens.
2: Si vous regardez en Italie, en Allemagne, même en Grande-Bretagne, ils se sont fait ratisser par le cinéma américain, ce qui est logique, puisque le cinéma américain rentabilise ses films sur un marché de 250 millions de personnes, et alors que chaque pays d'Europe, lui, a moins de gens. Donc, ils vendent leurs films pas cher du tout. Pour la télévision, en tout cas, par exemple. Mais il y a d'autres mécanismes qui les favorisent.
0: Ouais. On va évoquer avec vous ce documentaire. Dans cette émission, on fera également escale à Yaoundé, à la librairie des Peuples Noirs, où on vous retrouve. Ambroise Combe, bonjour.
3: Bonjour, Nathalie.
0: Quel est votre coup de cœur cette semaine, Ambroise?
3: Mon coup de cœur cette semaine porte sur un ouvrage singulier relevant plutôt des sciences sociales, même si ne s'attarde pas sur le fonctionnement de la société à proprement parler. Ce livre traite davantage du fantastique, de l'irrationnel et du truculent camerounais. C'est Mystère et légende du camerounais Darol Ketchman.
0: Et on est curieux. Ouais, on est curieux d'entendre ça avec vous, Ambroise, tout à l'heure. Et puis Fanny Blechner, vous nous parlerez du projet My Comedy School. Bonjour Fanny.
4: Bonjour Nathalie. Oui, ce projet, il a été initié par Mohamed Debbouze. L'idée, c'est de faire du théâtre à des adolescents autour de sujets sensibles comme le harcèlement ou les rixes. De l'écriture à la mise en scène, ils réalisent eux-mêmes ces petites scénettes et ils se sont produits hier au théâtre des Mathurins à Paris.
0: Et vous nous raconterez tout cela.
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6: Spectateurs et amis du cinéma français, vous êtes tranquillement assis dans votre fauteuil, venu au cinéma pour vous distraire, et voici que ma voix, à travers une mince pellicule et un haut-parleur, vient troubler votre quiétude. C'est que, voyez-vous, le cinéma français a besoin de vous. Vous aimez le cinéma français. Il vous a souvent ému, fait rire ou passionné avec de belles histoires. Si vous voulez en voir et en écouter d'autres, qui soient des histoires françaises, avec les artistes que vous connaissez et que vous aimez, il faut que vous aidiez le cinéma français, parce qu'il est en danger de mort.
0: Voilà, un document extrait de Ciné Archive. On en entend d'ailleurs un petit bout dans votre film aussi. On est en 48. Les artistes, les stars même, se mobilisent pour la défense du cinéma français parce que déjà, il est menacé par les super productions hollywoodiennes dans cette séquence de l'immédiate après-guerre.
1: Oui. C'est assez étonnant. Enfin, c'est un peu comme si l'histoire s'était rejouée à 50 ans d'intervalle. Il y a effectivement, après la guerre, les accords qu'on a appelés les accords Blum-Burns, qui octroyaient au cinéma américain une plus large place dans les salles de cinéma en France contre un effacement d'une partie de la dette de guerre de la France.
0: Et les cinémas français donc avaient obligation de diffuser
1: des
0: films américains.
1: Il y avait un quota assez important pour les films américains. Et évidemment, à ce moment-là, déjà, les professionnels du cinéma, les comédiens se sont mobilisés et il y a eu une très très grande manifestation sur les grands boulevards à Paris en janvier 1948. Je crois 10 000 personnes ont manifesté avec notamment des stars comme Simone Signoret.
0: Ouais, et les artistes donc avaient réussi à faire
1: reculer le gouvernement.
0: C'était les prémices de cette bataille sur l'exception culturelle auquel on assistait là.

0: sont. Il faut dire qui il est, ce qu'il représente à l'époque.
1: Alors à l'époque, il représente les studios américains qui sont effectivement très puissants. Et il a été choisi pas pour son goût du cinéma, mais on sait que c'est un politique, hein, qu'il a des entrées à la Maison Blanche, et on sait qu'il saura normalement convaincre les négociateurs américains de faire basculer le débat, la négociation, du côté des Américains et du côté de ce libre-échange.
0: Alors, il n'est pas dans la négociation, lui, mais non. Il est un peu partout en coulisses pour essayer de faire pencher la balance du bon côté. Il veut s'attaquer à ce que les Américains appellent la forteresse Europe. Il y a ce côté vraiment guerrier, il y a une place à prendre.
1: Tout à fait, oui. À l'époque, le cinéma américain est quand même très présent en Europe. Mais évidemment, il espère augmenter, accroître cette place du cinéma américain en France et dans les autres pays européens.
0: Et alors, vous nous apprenez qu'il y a vraiment tous les ingrédients d'une guerre commerciale, y compris des écoutes téléphoniques, des téléphones placés sur écoute.
2: Il y a
0: vraiment,
2: il y a
0: de la paranoïa, en fait, des deux côtés, hein.
3: Là, c'est les Américains, en l'occurrence, mais les Français ont des services d'espionnage également très bien organisés, de contre-espionnage. Ouais. Mais ils utilisent les moyens qu'on utilise dans les questions militaires. C'est-à-dire, ils ont payé des gens pour aller séduire d'une manière ou d'une autre les hauts fonctionnaires français pour essayer de savoir ce qui se passait au sein du gouvernement français et quelles étaient les positions de négociation auxquelles ils devraient faire face une fois qu'ils seraient en face de leurs opposants, quoi. Et donc il y en a une qu'on n'a pas pu mettre dans le film parce que c'était très compliqué d'avoir les témoignages, mais il y a une dame qui était une sorte de Mata Hari, c'est-à-dire qu'elle séduisait mais vraiment les hauts fonctionnaires, les membres du cabinet de Matignon par exemple.
1: Ouais.
3: Il y a eu toute une histoire autour de ça et pour lui tirer des informations secrètes, quoi. Et alors la DST s'en est aperçue et la DST a dit aux fonctionnaires qui était l'objet, la cible de ces actions de renseignement des Américains, de faire semblant de marcher pour leur balancer des fausses informations. Donc il y a eu une espèce de guerre, comme il y a eu pendant la Seconde Guerre mondiale ou pendant la Guerre froide, entre les deux, c'est presque du John le Carré, mais à propos du libre-échange et à propos du cinéma français. Ça nous a paru amusant, donc on raconte cette histoire aussi.
0: Laurent Geoffrin et Marie-Laurence Rincé avec nous sur le Pont des Arts. Aujourd'hui, on marque une première pause en musique.

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Exception culturelle, la bataille qui a sauvé le cinéma français. C'est donc votre documentaire, Laurent Geoffrin et Marie-Laurence Rincé, qu'on pourra retrouver dès vendredi aussi sur la plateforme de France Télévisions. Il faut quand même dire comment les Français finalement ont emporté le morceau après...

0: mois de bagarre, d'espionnage, où on se toise, où selon Jack Valenti, bah, tout va bien se passer, puis finalement petit à petit il perd du terrain et les Européens et les Français finissent par l'emporter. Il y a une implication politique très forte.
1: Oui, il y a eu unanimité politique. C'est ça qui est frappant d'ailleurs.
0: Parce jusqu'à François Mitterrand.
1: François Mitterrand, il était sur la sur cette ligne depuis le début, avec Jacques Lang, la gauche en général, pas forcément comment dire favorable au libre échange le plus commercial du monde.
0: Mais il s'implique.
1: Mais c'est la droite venait de gagner.
0: Ouais.
1: C'était une période de cohabitation, donc Mitterrand
0: avec Édouard Balladur. Ouais.
1: C'était Édouard Balladur qui était plutôt d'inspiration libérale lui. Et c'était Juppé, tout bon ministre de la culture et
2: Carignan
1: ministre de la communication. Et ces trois personnages ont pris fait et cause pour le cinéma. Ils ont compris. Alors ils étaient d'inspiration un peu gaulliste aussi, donc ils n'étaient pas forcément très pro-américains. Mais ils ont compris l'enjeu, ils ont dit, bon, on va se battre, le gouvernement va soutenir la profession qui, elle, essaye de convaincre tous les ministres européens du commerce, et tous les gouvernements européens, en fait, de résister à la demande de libéralisation présentée par les Américains. Et alors, au début, c'était très difficile, parce que tout le monde était d'accord avec les Américains. Puis, petit à petit, ils ont conquis la conviction, ils ont réussi à convaincre les autres pays européens qui se sont coalisés. Et à la fin, les Américains ont jeté l'éponge. On dit, bon, on va pas se battre sur le cinéma. Nous, on veut aussi des choses sur l'agriculture.
0: Oui, parce qu'il y avait aussi les céréales.
1: Il y avait tous les secteurs.
0: Ouais, il y avait tous les secteurs du commerce en jeu, absolument.
1: Voilà.
0: Ils ont
1: libéralisé beaucoup de choses, mais pas le cinéma.
2: Mais je pense qu'il y a eu un plan de bataille très bien organisé. C'est-à-dire qu'il y a eu les gens du cinéma, les têtes de gondole, les stars de l'époque. Et puis, effectivement, les politiques français. Et puis, ce Bernard Millet qui intervient dans le film, qui raconte comment il a fait toutes les capitales pour rencontrer les acteurs du secteur, pour les convaincre qu'il fallait suivre la position de la France. Et puis au dernier moment, il y avait aussi un accord, enfin une relation très forte entre François Mitterrand et Helmut Kohl, qui a joué aussi sans doute de façon assez décisive sur la fin, où Mitterrand a convaincu Kohl de ne, enfin l'Allemagne qui n'était pas très convaincue au départ de cette,
0: s'est laissé convaincre aussi
2: oui,
0: par amitié
2: oui,
0: pour François Mitterrand. Qu'est-ce que ça a changé pratiquement dans les années qui ont suivi cet échec des Américains? Vous racontez dans le film que Jack Valenti évidemment en est fort désolé, qu'il est quand même invité en France et qu'on.
1: Les Américains ils sont un peu gonflés parce que ils disent c'est horrible votre système de protectionnisme, vous nous empêchez de vendre nos films. Enfin, les films américains, tout le monde peut les voir en France. On les voit tout le temps à la télé, on les voit partout. Simplement, la thèse française, c'est de dire on va maintenir quand même à 40% à peu près, je crois que c'est en gros le chiffre auquel on arrive, 40% de production française ou 50% de production française et européenne dans les salles françaises et à la télévision aussi. Donc ça n'empêche pas de voir les films américains. Ça,
0: évidemment.
1: C'est pas une mesure soviétique, mais si vous voulez.
2: Ce qui est assez étonnant, c'est qu'à la fin, finalement, Valenti, qui n'était pas le méchant qu'on présentait, mais les Français l'avaient diabolisé parce qu'il fallait bien qu'on ait un méchant pour la lutte, reconnaît son échec. Et les Français et les Américains ont partagé un point de lutte qui était le piratage. Et pendant quelques années, ils ont combattu ensemble côte à côte contre ce piratage.
0: Contre le piratage. À quel moment la culture et le cinéma sortent de l'exception quand on connaît la crise? On a eu en France, par exemple, la crise du Covid qui a vidé les salles. À quel moment intervient ce que disait un peu Justine Triet justement dans son discours au Vitriol il y a 3 ans à Cannes? Elle parlait d'un glissement lent vers l'idée que l'on doit penser à la rentabilité des films.
1: Mais je trouve que c'est caricatural ça, parce que Justine Triet quand il y a des gens qui vont voir son film, elle est contente, donc c'est du commerce. On pourrait dire ça aussi. Il y a forcément un aspect quand on fait une œuvre culturelle, on a envie d'avoir des spectateurs. Donc on peut pas dire c'est pas bien d'avoir des spectateurs ou alors c'est bien d'avoir des salles vides, c'est ridicule. Donc la question c'est de voir si l'État...
0: Mais si la question de la rentabilité passe avant le reste, c'est ça, c'est en fait ça la question qu'elle pose.
1: Ben, ça dépend des producteurs, il y en a qui prennent des risques et qui font des films difficiles et d'autres qui font des films très commerciaux. Mais c'est un peu normal qu'il y ait les deux exercices. En plus c'est la liberté de création, on a le droit de faire des films populaires et commerciaux.
2: Je crois qu'en France, on peut quand même encore voir des films qui sont dits des films d'auteur. Enfin, ça existe. Je suis assez d'accord avec Laurent sur le côté un petit peu injuste de la critique. Sans doute qu'il y a danger et qu'il faut faire très attention à ce que cette exception culturelle perdure. Mais il me semble quand même qu'aujourd'hui, on peut produire des films très différents les uns des autres, qui sont pas tous des très grosses productions. Enfin, et tous les sujets peuvent être traités sans cet objectif de rentabilité dès le départ.
0: Alors, on en produit moins, malgré tout, en France. Hein, ce sont des chiffres que du CNC, d'ailleurs, d'une étude du CNC. Or, coproduction, la France a sorti en 2025 153 films. C'était 183, donc 30 de plus l'année d'avant le Covid. Et puis, il y a aussi ce qu'on pourrait appeler des mouvements sociaux qu'on n'a pas tellement vus avant, en tout cas pas avec cette ampleur-là. Par exemple, sur le tournage du film de Xavier Giannoli, des lumières et des des lumières et des ombres, je ne sais plus si j'ai le titre, des rayons et les ombres, évidemment. Il y a eu un vrai mouvement de protestation en disant, ben voilà, on fait des semaines de 80 heures qui sont payées 39. Il y a une logique industrielle de flux tendu. Il y a plus d'attention au métier de l'ombre, à ceux qui ne sont pas les acteurs, les stars de cinéma. Vous êtes d'accord avec ce constat ou pas? Vous avez l'air sceptiques tous les deux.
1: Non, mais il faut toujours défendre ces règles particulières. Il faut que ça échappe à la règle générale du commerce mondial, ça c'est sûr, ils ont raison là-dessus. Alors ensuite, je connais un peu les professions culturelles, c'est leur jeu que de protester, de crier avant d'avoir mal, quoi. Dire, mais c'est horrible, on est en train de tuer tout ça. Quand on regarde bien, c'est pas tout à fait vrai.
0: Mais
1: fait beaucoup de films en France et on les fait librement. Et il y a, par contre, ce qui se passe, c'est comme il y a des restrictions budgétaires, il y a moins de financement, par exemple, des régions ou des communes. Ça, c'est un problème. Mm-hmm. Mais la vraie bataille, maintenant, elle s'est déplacée. Enfin, je sais pas si on aura le temps d'en parler, mais elle s'est déplacée dans le monde numérique, maintenant. La bataille avec avec les Américains, elle est...
0: Puisqu'on y est.
1: Parce que le film
0: c'est
1: raconte...
0: C'est pas seulement dans les salles, évidemment.
1: Le film raconte une victoire, qui est la défense du cinéma français dans les salles et la télévision. Mais maintenant, le jeu se passe beaucoup
0: on n'a pas gagné la guerre, évidemment.
1: Sur les ordinateurs, enfin, sur les portables, etc. Donc, et là les Américains sont beaucoup plus brutaux, parce que c'est plus Clinton et Mickey Cantor, qui étaient des gens plutôt civilisés, ou même Valenti, qui était très cultivé, etc. Maintenant, c'est Trump qui est
0: et francophile, en plus. On l'apprend dans le film.
1: Oui, donc il s'est fait battre, et puis finalement, il aime bien les Français, et après, il s'est réconcilié avec ses homologues.
0: Ouais. Comment vous la voyez-vous, cette bataille sur les plateformes aujourd'hui, en 2025?
1: C'est horrible, regardez. Vas-y. Juste un exemple.
0: L'un après l'autre.
1: Elon Musk, sur le réseau X, publie des vidéos manifestement pédocriminelles. Bon. Et un autre truc, je sais plus ce qu'il y a, un truc raciste, quoi. La justice française dit, mais vous n'avez pas le droit de faire ça. Réponse de Musk. Vous êtes des attardés mentaux. Je cite mot à mot. Hein. Vous êtes des attardés mentaux, les juges français. Alors les juges se disent, mais c'est pas possible, vous ne pouvez pas nous aider comme ça. Il convoque Musk. Musk refuse d'y aller. Et ensuite, comme il ne fait rien, il y a une procédure qui est en cours. Et Musk les a insultés, mais alors gravement, sur son propre réseau. Voilà où on en est. C'est-à-dire qu'il viole.
0: C'est-à-dire que c'est une bataille.
1: Viole consciemment la loi européenne.
0: Déloyale et sans plus aucune règle.
1: Bien sûr. Il faut se battre là-dessus. Il faut se battre avec violence.
2: Après, je crois que l'exception culturelle qui a été mise en place il y a 30, plus de 30 ans permet aujourd'hui quand même à ces plateformes, à tous ceux qui arrivent, de financer eux aussi. On a créé des obligations qui font que les Netflix et compagnie sont obligés de participer à
0: on
2: ce financement.
0: On peut peut-être les rappeler d'ailleurs, ces obligations, en un mot.
2: C'est en fonction de leur chiffre d'affaires, ils doivent investir une certaine somme d'argent dans la production audiovisuelle européenne et française. Après, aujourd'hui, effectivement, il y a toujours les Américains continuent de batailler, notamment sur la chronologie des médias. On dit en France, il y a une règle qui dit que quand un film sort au cinéma, on peut pas le diffuser avant un certain nombre de mois à la télévision.
0: À la télé, ouais.
2: Ça rend fou les Américains. Les plateformes voudraient diffuser très vite les films. Et là, on protège le cinéma en faisant ça. On protège les salles. Et ensuite, après, moi, je pense que le débat va se prolonger sur l'intelligence artificielle générative. C'est-à-dire qu'on n'a pas les mêmes conceptions. C'est ce qu'on dit dans le film au départ. C'est que je pense que le cinéma, il y avait deux points de vue. Il y a le point de vue américain, le point de vue français, à l'époque, en 93. Et aujourd'hui... c'est un peu la même chose sur l'intelligence artificielle, sur le droit d'auteur. La conception du droit d'auteur est beaucoup plus préservée en France qu'elle ne l'est aux États-Unis.
0: Et il faut évidemment être vigilant là-dessus. On va partir au théâtre dans un instant sur le Pont des Arts.

0: Elle s'appelle Jade Jana Sasayé. Elle est camerounaise. On ira d'ailleurs au Cameroun dans quelques instants. Et puis on parlera aussi de cette jeune génération de cinéastes français représentés à Cannes cette année. Mais d'abord des comédiens en herbe et le théâtre pour aborder des sujets comme le racisme, l'égalité entre les sexes. Fanny Blechner, c'est tout le projet de My Comedy School.
1: Oui, je me suis rendue un mercredi après-midi au lycée Flora Tristan à Noisy-le-Grand en région parisienne. Donc, et derrière le CDI, dans une petite pièce, trois adolescents étaient en train de répéter. La scène s'ouvre sur un couple en train de choisir un Airbnb pour leur week-end.
2: Et lui ?
3: Non, il a l'air futur un peu.
2: Mais il a l'air pas petit, mais en fait, au final, t'aimes quoi ? T'aimes rien ? Mmh. Et ça, t'aimes pas aussi ?
3: Attends, mais là, il y a un cœur, là.
2: Ça, c'est mes favoris. Non, tu vas pas aimer. Tu vas pas aimer. Regarde.
3: Un chalet.
2: Tu vas pas aimer, c'est un chalet.
3: Elle a l'air bien.
2: Toi, t'aimes bien les chalets.
3: Regarde la vue. Imagine-toi.
2: Moi, je m'imagine, mais est-ce que toi, t'aimes bien les chalets?
3: Moi, j'aime bien, en vrai. Comment?
2: Bah, ok, tant mieux, alors. Moi, je réserve. Tu vas préparer tes affaires. Tu vas pas faire ça à la dernière minute.
3: Toi, prépare tes affaires.
2: Moi, ils sont déjà prêts, t'inquiète pas.
3: Ok.
2: C'est parfait.
4: Ok, magnifique. Quand tu dis, t'as pas vu le paysage? C'est l'occasion de nous montrer tout ton corps et ton visage. Parce que t'es tout le temps comme ça. Et même quand tu te redresses, tu la regardes, c'est bien, c'est pas grave, c'est pas gênant, on te verra après. Mais juste au moment où tu dis, bah si, moi j'aime bien, t'as pas vu le paysage, il est incroyable, tu vois. Okay. Hein? Mmh. Essaye de le jouer. Okay. D'accord? Parfait. Vous voulez le faire?
0: Okay. Voilà, là j'imagine que c'est un intervenant qu'on vient d'entendre, Fanny.
1: Oui, c'est ça, il s'appelle Yacine Kadouri, il est comédien, il veut vraiment que ses lycéens prennent plaisir sur scène.
4: Quand on sait pas, on se dit théâtre, ouais, c'est Molière, c'est du texte classique, c'est chiant, ça va être compliqué. Et moi, j'ai une approche assez cool et assez directe. J'ai l'habitude de travailler avec les jeunes, donc vite j'ai vu leur changement et leur comportement qui a vite basculé à quelque chose d'agréable. Ils ont vite pris du plaisir. Déjà à la fin du premier cours, ils ont se dit mais en fait, c'est pas chiant le théâtre, c'est de l'amusement en fait. Il y a plein de personnes qui sont pas du tout comédiens et qui font des ateliers de théâtre juste pour évacuer leur semaine de boulot. C'est une expérience assez forte de faire des exercices et des cours de théâtre, vraiment, pour le corps et l'esprit.
0: Et ces cours, en l'occurrence, sont organisés dans le cadre de My Comedy School. Vous nous en dites un peu plus, Fanny?
1: Oui, c'est un projet lancé en 2024 par Mohamed Debbouze, le frère de Jamel Debbouze. L'idée, c'est de proposer à des collégiens et des lycéens de se produire sur scène. 12 établissements participent cette année et proposent chacun une petite scène de quelques minutes qui aborde des thématiques sensibles, en l'occurrence les RICS, comme l'explique Aminata Konateboune, conseillère principale d'éducation.
5: Alors oui, on a un problème de RICS à Noisy, hein, avec deux quartiers bien distincts, le Champy et le Pavé Neuf. Et nous, on a des élèves justement de ces deux quartiers-là. Alors au sein de l'établissement, on est épargné, mais à l'extérieur de l'établissement, aux abords de l'établissement, personne n'est épargné. Et on sait tous que les problèmes du week-end rejaillissent en semaine dans les établissements scolaires. Donc en effet, on n'est pas du tout épargné par ces soucis-là, on est en plein dedans et on essaye d'y faire face. On n'a pas de problème tragique et on touche du bois pour pas que ça arrive. On se bat pour pas que ça arrive. On travaille avec tous les partenaires pour pas que ça arrive et on essaye de prendre les choses à bras le corps. Et un projet comme celui-là est un des outils qui nous est mis à disposition pour le travailler.
1: Et l'an dernier, le thème était le harcèlement. Un échange en particulier a marqué Mohamed Debbouze.
6: J'avais un petit jeune qui était très craintif de monter sur scène. À la fin, bon, on crée vraiment une relation de proximité avec eux. On les considère, on les met en confiance. Et ce jeune en question me dit, alors, est-ce que tu as bien aimé mon jeu? Je dis, j'ai adoré. En plus, tu as joué un rôle qui était pas évident, celui de la personne qui se fait harceler. Il m'a dit, je peux te faire une confidence? Je dis, oui. Il m'a dit, tu vois, j'ai joué avec les garçons. Il m'a dit, c'est les garçons qui m'embêtaient à l'école. Aujourd'hui, c'est devenu mes meilleurs copains. Je me suis rendu compte que le fait de le prendre à bras-le-corps, ça a vraiment rendu service à ce petit jeune. Et là, 8 mois plus tard, quand je lui parle, il est épanoui dans sa vie, il est confiant et il est dans la même synergie.
0: Et ces petites pièces que les élèves jouent sur scène, ce sont eux qui les écrivent?
1: Oui, en l'occurrence, Shaïma s'est beaucoup impliquée, voire révélée.
4: On ne l'entendait pas du tout. À chaque fois, je prenais de ses nouvelles, je lui disais « Shaïma, ça va et tout, t'es à l'aise et tout ». J'avais l'impression qu'elle était pas à sa place. En fait, elle était juste un petit peu enfermée sur elle-même, mais que au bout de 2-3 cours, grâce à un exercice en l'occurrence, j'ai vu qu'elle était hyper bonne en impro. Et je me suis dit, ah, c'est bon, elle, on va l'utiliser pour ça. Donc quasiment, elle a écrit toutes les répliques.
0: Voilà, et ces progrès, ça va aider les élèves, Fanny, d'un point de vue scolaire aussi.
1: Oui, Madjula Aïdara, co-organisatrice du projet et directrice de SECPA, a déjà vu les résultats.
7: Ceux qui avaient en tout cas participé au My Comedy School avaient une aisance devant le jury et c'est ceux qui ont eu les meilleurs résultats aux oraux. C'est pour ça qu'on s'est dit on va continuer et le faire sur tous les niveaux de classe.
1: Et face au succès de My Comedy School, c'est le théâtre des Mathurins qui a ouvert ses portes aux jeunes prodiges cette année. Un univers qui était totalement inconnu pour Adam il y a encore peu de temps.
8: C'est des zones que j'aurais pas forcément à aller voir. Là, il me permet d'enlever le flou sur ça et de tester plein de choses. Comme ça, à la fin, j'ai pas de regrets. J'ai à peu près fait tout ce que je voulais.
0: Voilà, tester, et puis qui sait, hein, il pourrait peut-être lui aussi devenir célèbre, Fanny.
1: Oui, on lui souhaite, hein, comme les stars passées au Jamel Comedy Club.
6: Moi, j'ai un frère qui est Jamel, que vous connaissez, d'accord. J'ai Omar Sy, qui est pareil, un gars qui habitait avec nous à Trappes à l'époque. On a tous démarré ensemble, ça a commencé avec l'impro. Ça a démarré sur une base, qui était, allez viens, on va rigoler ensemble. Et derrière, tu sais pas comment ça peut... La vie, elle est tellement bien faite à des moments, ils ont commencé à votre âge.
1: On croise donc les doigts pour que cette nouvelle génération de lycéens, elle aussi, nous fasse découvrir de nouveaux talents.
0: Merci Fanny Blechner pour ce reportage donc autour de My Comedy School. Marie-Laurence Rincet, Laurent Geoffrin, je ne sais pas si on va découvrir de nouveaux talents dans cette sélection du 79e Festival de Cannes. Ce qui est sûr, je le disais en introduction, c'est qu'il y a beaucoup de films français et que la jeune génération de cinéastes est très représentée. On va en citer quelques-uns. Charline Bourgeois-Taquet, qui avait été déjà vue pour un court-métrage qui présente en compétition La vie d'une femme. Arthur Harari, qui lui aussi a commencé au court-métrage qui présente L'Inconnu, Jeanne Herry, Léa Missius, Emmanuel Mar. Vous avez l'impression que la France, à ce titre-là, aussi est une exception, qu'il y a une nouvelle génération qui est en train d'émerger?
7: Je sais pas si c'est une exception. Enfin, je crois qu'il y a des talents quand même un petit peu partout en Europe, mais oui, clairement, il y a beaucoup de comédiens, de réalisateurs, jeunes réalisateurs qui émergent en France. Oui. Je pense que ça reste un vivier. Alors, je sais pas si c'est lié uniquement à cette exception culturelle.
0: C'était ma question d'après. Vous êtes terrible.
7: Probablement que ça aide, que ça permet à, notamment pas au niveau des comédiens, mais au niveau des réalisateurs et réalisatrices. Ça permet de faire émerger des talents, probablement, oui.
0: On n'a pas parlé des coproductions, mais il y en a aussi, hein, parce que dans cette compétition officielle, la France participe à des productions étrangères, notamment avec Asghar Farhadi. On peut pas les citer tous, hein, mais je crois qu'il y en a quatre, hein, donc des films francophones financés par des structures françaises. C'est aussi une particularité.
7: C'est bien ce qui agaçait sans doute les Américains à l'époque, c'est que ils voyaient qu'on pouvait. Enfin, il y avait un système dont ils auraient aimé aussi profiter, un système de protection, de financement dont ils auraient aimé profiter. Et c'est heureux que ce système profite quand même à des pays ou à des cinémas qui sont un peu moins bien lotis que le cinéma américain.
0: Merci beaucoup à tous les deux d'avoir été avec nous, Marie-Laurence Rincet, Laurent Geoffrin. Le documentaire Exception culturelle, la bataille qui a sauvé le cinéma français est à voir donc sur France 5 dimanche ou à tout moment sur la plateforme France TV.

0: Il s'appelle Fellini Félin, de son vrai nom Sébastien Coutureau, sur le Pont des Arts. Voici à présent les librairies du monde. Et Ambroise, on vous retrouve à la librairie des peuples noirs à Yaoundé pour parler de ces mystères et légendes du Cameroun. C'est un récit qui sonde l'imaginaire des Camerounais dans ce qu'il peut avoir de fantastique, de truculent.
1: Oui, c'est un récit en 5 épisodes qui met en scène des faits et des personnages mystiques. Par exemple, l'aventure de la statue Fouakom. Il s'agit d'une sculpture sacrée en bois, siège totem du peuple Kom. Mais la sculpture volée et vendue aux États-Unis pour la modeste somme de $100, le royaume devient ingouvernable, une part essentielle de sa vie spirituelle s'étant ainsi. Afrocom fait désormais partie donc, d'une folle spéculation à l'étranger. Il faudra l'intervention du gouvernement camerounais pour que ce bien culturel soit restitué à ses légitimes propriétaires après plusieurs dizaines d'années de vadrouille et que le peuple retrouve le sommeil.
0: Alors Ambroise, on a quelques petits soucis de liaison. J'espère que ça va s'améliorer au fur et à mesure que l'on parle. Dans la deuxième partie de cet ouvrage, on peut retenir la miraculeuse apparition de la Vierge Marie à Nsimalène, près de Yaoundé.
1: C'est exactement. Une sourde muette se met à parler et s'écrie « J'ai vu Marie ». Réalité ou illusion d'optique, miracle ou mirage, question sans réponse. Des fidèles soutiennent que le 15 août 1986, en ce lieu, à Nsimalène, le soleil s'est mis à danser sur l'arbre de l'apparition et refléter des couleurs de l'arc-en-ciel. Désormais, le site s'appellera « Forêt de la Terre Lumineuse », « Source de la Délivrance » ou « L'Arbre de la Paix ». Tout indique, comme dit l'auteur, qu'on avait soif de quelque chose susceptible de raviver leur foi.
0: Alors, ouais, cet auteur évoque donc les croyances religieuses, mais il parle aussi des mythes qui ont à voir avec la politique.
1: Exactement. Par exemple, avec Omba Damas, qui fut l'homme à tout faire du chef de l'État Paul Biya, de Mobutu Sese Seko, de Robert Bourgis, le France-Africain de Paris, proche de Jacques Chirac, qui passait par Damas pour transmettre les messages de Paris. Damas avait aussi la responsabilité des sales boulots, comme le recrutement des mercenaires pour le compte du régime de Yaoundé. Il prétend même être intervenu par sorcellerie dans le débat Chirac-Fabius de 1985 pour mettre en déroute le candidat socialiste. Il fut l'intermédiaire de certaines grandes figures, de certaines grandes firmes françaises au Cameroun, dont le PMU, venu PMUC au Cameroun.
0: Oui, les paris hippiques, oui.
1: Ouais, autre personnage bien réel, sinistre mais redoutable, offensivé, pur produit du sinistre français. Il fut responsable de l'enseignement du Cameroun de 1961 à 1996. Fabriqué par Jacques Foccart, il fut un farouche partisan de la politique de répression au Cameroun. Il était d'une telle méchanceté qu'on lui prêtait des pouvoirs surnaturels. Même à sa mort, la population fuyait à l'approche de son cortège funèbre pour se cacher comme d'un ouragan dans les maisons et les plantations environnantes. La rumeur se répandait qu'il ne voulait pas partir seul, cherchant désespérément à emporter des âmes avec lui. À l'arrivée du cortège au palais royal de Foumban, un des murs massifs entourant le palais royal s'effondra de manière inexplicable.
0: Ouais, et il y a beaucoup d'histoires glaçantes comme celle-ci, comme celle d'un morguier aussi monstrueux, Ndoumbé, qui prétendait jouer aux cartes avec les morts. L'auteur nous raconte aussi l'épopée du célèbre Feyman Donatien Kohain, dit roi du Cameroun, quasi illettré, faux monnayeur, escroc international qui se faisait prendre en photo avec Mandela, avec Mobutu, avec Blaise Compaoré, qui disparaîtra dans une prison yéménite pour avoir extorqué là-bas, dans ce pays, 5 millions de dollars à un général. Ambroise, on va vous laisser ici parce que la liaison avec Yaoundé n'est vraiment pas bonne aujourd'hui.
1: Okay.
0: En tout cas, on a retenu effectivement le titre de ces Mystères et légendes du Cameroun et on invite évidemment nos auditeurs à aller chercher cet ouvrage chez vous, à la librairie des Peuples Noirs. À très bientôt.
1: Merci. Merci. À très bientôt, Nathalie.
0: Voilà, la librairie des Peuples Noirs. Si vous nous écoutez à Yaoundé, allez-y, poussez la porte, vous y serez bien accueillis. Sur le Pont des Arts avec Arthur Geoffroy à la réalisation, Clémence Delfort à la coordination. On se retrouve évidemment demain, 15h10, temps universel. Et demain, nous parlerons de Byblos, cité millénaire du Liban. Superbe exposition en ce moment à l'Institut du Monde Arabe. Il sera également question plus largement du patrimoine mis en péril par les guerres. Patrimoine en résistance d'Odessa à Tombouctou. On en parlera avec nos invités. Annie Gastier, bonjour.
2: Bonjour Nathalie.
0: Quel est le programme de Radio Foot aujourd'hui?
2: Eh bien aujourd'hui, nous reviendrons sur le titre du FC Barcelone. Les Barcelonais sont champions d'Espagne et ils sont sacrés pour la deuxième année consécutive aux dépens du Real Madrid. C'était à l'issue d'un classico qu'ils ont remporté. Nous parlerons aussi des Gunners, toujours plus près du titre en Angleterre après leur victoire durant le week-end à West Ham. Manchester City jouera demain. Et puis nous parlerons de ce match qui viendra demain soir aussi, RC Lens PSG.
0: À tout de suite, Annie. Et dans une minute sur RFI, le journal en français facile.
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7: 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Le journal vous est présenté par Karine Bellicha. Bonjour Karine.
8: Bonjour Caroline, bonjour à tous. À la une, il est temps que la voix de l'Afrique soit prise en compte, notamment au Conseil de sécurité de l'ONU. Voilà la teneur de la prise de parole du président kényan William Ruto au sommet France-Afrique à Nairobi. Son homologue Emmanuel Macron soutient cette demande. Les négociations entre Washington et Téhéran piétinent. Donald Trump regarde désormais vers Pékin. Il s'envole pour la Chine demain pour un sommet prévu avec son homologue Xi Jinping. Et puis, éviter de mourir, c'est le projet des adeptes de la cryogénisation. C'est devenu une industrie lucrative qui pourrait s'installer en Suède. Les morts vont-ils un jour s'y réveiller en masse? Otilia Ferret nous expliquera pourquoi le pays est particulièrement attractif pour ces projets un peu fous. Une journée très politique à Nairobi après des promesses d'investissement de 23 milliards d'euros en Afrique hier. Une trentaine de chefs d'État et de gouvernement sont réunis aujourd'hui dans la capitale kényane pour le sommet franco-africain. Le premier dans un pays anglophone baptisé Africa Forward, en avant l'Afrique, avec un leitmotiv: le continent doit être davantage représenté à l'international. La correspondance sur place d'Alpan Tirwa.
9: La question de la représentation de l'Afrique au sein des institutions internationales a été soulevée ce matin. Le président du Kenya, William Ruto, a notamment jugé indéfendable et inacceptable que le continent n'ait pas de représentation permanente au Conseil de sécurité des Nations Unies.
10: Une telle inégalité érode la légitimité, mine la crédibilité et affaiblit la confiance dans le système multilatéral lui-même. Il est temps que la communauté internationale reconnaisse sans ambiguïté ni délai que l'Afrique ne peut pas, ne doit pas et ne doit plus rester soumise à des décisions prises sans elle.
9: La France défend l'agenda d'une Afrique présente au Conseil de sécurité des Nations Unies, a lui annoncé Emmanuel Macron. Le secrétaire général de l'ONU, Antonio Guterres, a abondé.
11: Soyons honnêtes sur ce qui se dresse en travers du chemin de l'Afrique, un système mondial conçu sans l'Afrique et qui fonctionne encore largement sans elle, perpétuant des injustices vieilles de plusieurs siècles. Sans la voix, la représentation et le pouvoir de décision qu'elle mérite au sein des institutions financières internationales qui façonnent cette économie, ce n'est pas l'Afrique qui perd, c'est le monde qui perd.
9: Les dirigeants africains et français échangent depuis la fin de matinée sur des thématiques liées à l'industrialisation, la transition énergétique ou encore la réforme du système financier international. Les résultats de ces discussions devraient être présentés en fin de journée.

0: des prix massives du style de 2022 où il y avait des remises à la pompe d'une manière importante, le coût a été de 7,5 milliards. La question, c'est est-ce qu'on a les moyens? Je ne pense pas, même si moi, le premier, en tant que représentant des stations-service, je préférais que le prix baisse.
1: Une question de conjoncture, donc, mais aussi une stratégie pour un avenir moins dépendant des énergies fossiles, selon Olivier Gantois, président de l'Union française de l'industrie pétrolière.
2: Compte tenu de l'intention et de la trajectoire souhaitée de baisse de la consommation de carburant, ça va pas dans le bon sens si à chaque fois qu'il y a une hausse du prix, on la compense par quelque chose. Si vous voulez, la hausse des prix sera un stimulant pour que les consommateurs d'énergie liquide en consomment moins.
1: Et se tournent donc vers l'électricité pour le chauffage ou leur véhicule. Problème, cela pourrait pousser l'État à chercher de nouvelles recettes en augmentant par exemple les taxes sur la consommation électrique.
3: Sur le front sanitaire, l'Organisation mondiale de la santé confirme 2 cas supplémentaires d'antivirus, soit 9 au total dans le monde. L'OMS prévient que le travail des services sanitaires ne sera pas terminé une fois le rapatriement de tous les passagers du MV Ondus effectué. Tous sont ou seront mis en quarantaine dans leur pays pour éviter la propagation du virus, sauf aux États-Unis où les autorités n'ont pas prévu de confinement des passagers. La science n'a pas pour le moment prouvé que la cryogénisation pourrait permettre d'éviter de mourir. Pourtant, il y a de plus en plus d'adeptes de la conservation par le froid de leur corps. Le leader mondial de la cryogénisation américain étudie actuellement la possibilité d'établir une présence européenne avec des sites de stockage potentiels en Suède. La correspondance à Stockholm d'Otilia Ferret.
4: Mourir, ce n'est pas une bonne idée. Il faut essayer de la repousser. C'est ce que pensent les adeptes de la cryonie, venus assister à une conférence sur le sujet à l'Institut d'études prospectives de Stockholm le 26 mars dernier. Oui, car le fait de conserver des corps ou des têtes à moins 196 degrés après la mort sort progressivement de la science-fiction pour devenir une industrie réelle, même si personne n'a encore jamais été réanimé. La stabilité du sous-sol suédois, le climat, la stabilité politique, l'ouverture aux nouvelles technologies sont quelques-unes des raisons pour lesquelles la société américaine Alcor souhaite construire ici une installation de stockage de corps congelés. Les gens adorent Stockholm, cela me facilite la tâche pour vendre le concept, a même déclaré James Arrowwood, le PDG de l'entreprise. Il est venu en personne rencontrer des donateurs suédois intéressés et visiter un site potentiel pour l'installation. Si la cryonie reste extrêmement spéculative scientifiquement, elle attire de plus en plus de monde, d'où la démarche d'expansion de l'entreprise en terre suédoise. Otilia Ferré, Stockholm, RFI.
3: Et puis c'est le coup d'envoi du Festival de Cannes ce soir, 10 jours de compétition qui verront 22 films se disputer la Palme d'Or pour succéder à un simple accident de l'Iranien Jafar Panahi. Tout de suite sur le Pont des Arts sur RFI avec vous Nathalie Amar, bonjour.
5: Bonjour Karine Delicha et merci. 17h10 à Paris.
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Bonjour à toutes et à tous, bienvenue. La 79e édition du Festival de Cannes s'ouvrira dans quelques heures avec la projection hors compétition de La Vénus électrique de Pierre Salvadori. Cette année, ce sont 9 films produits ou coproduits en France qui sont en lice pour la Palme d'Or et c'est un record qui pourrait bien s'expliquer par l'exception culturelle, cette exception défendue et obtenue par Paris dans le cadre d'une vaste négociation commerciale dans les années 90. Pourtant, il y a 3 ans, lors de la cérémonie de clôture du Festival de Cannes, celle qui venait d'obtenir la palme pour Anatomie d'une chute, la réalisatrice Justine Triet dénonçait la marchandisation de la culture qui, favorisée, disait-elle, par le gouvernement, était en train de casser cette exception culturelle française. Alors qu'en est-il exactement? La culture, le cinéma, peuvent-ils rester une exception en temps de crise? On en parle avec nos invités, Laurent Geoffrin et Marie-Laurence Rincé, co-signent le documentaire Exception

0: culturel La Bataille qui a sauvé le cinéma français, qui sera diffusé dimanche sur France 5. Bonjour à tous les deux.
1: Bonjour Nathalie.
2: Bonjour.
0: Et merci d'avoir accepté notre invitation. Laurent Geoffrin, vous avez longtemps dirigé le quotidien Libération. Vous venez aussi de publier tout récemment un récit personnel, co-écrit avec votre fille, Les Enfants Savent. Marie-Laurence Rincé, vous êtes réalisatrice, documentariste. Vous avez notamment réalisé 1924, le Paris des Jeux Olympiques. Sans cette bataille de l'exception culturelle, sans cette victoire obtenue de haute lutte contre les Américains que décrit votre documentaire, vous êtes convaincu que le cinéma français aujourd'hui serait moribond?
1: C'est compliqué de le dire. D'ailleurs, aucun des intervenants dans le film n'a voulu se prononcer. On a essayé d'aller les titiller sur cette idée. Est-ce que c'est effectivement, comme on le dit le sous-titre du film, la bataille qui a sauvé le cinéma? En tout cas, sans doute qu'on produirait aujourd'hui moins de films qu'on en produit et que le cinéma français serait en moins bonne santé.
0: Ouais. Et quand Justine Triet dit qu'elle est menacée, cette exception culturelle, Laurent Geoffrin, à l'époque d'ailleurs, la ministre avait réagi vivement en disant « c'est pas juste, la France aide ».
2: C'est pas juste de mettre en cause le gouvernement. Ça, enfin, je suis pas pour le gouvernement, c'est pas la question, mais ils ont maintenu les protections dont on bénéficie depuis maintenant, je crois, 40 ans, 50 ans.
0: Oui, et les réalisateurs bénéficient malgré tout de soutien. On reviendra un peu sur le dispositif des aides.
2: Il y a des gens qui disent qu'on leur donne de l'argent pour faire des films que personne ne veut voir. Il y a un très très fort dispositif de protection et de soutien du cinéma vis-à-vis de la concurrence. Et si ce dispositif n'existait pas, alors, on ne sait pas ce qui serait passé, puisque ça s'est pas passé, mais il suffit de voir le sort du cinéma dans les autres pays où justement ce dispositif est absent.
0: Et notamment dans les autres pays
2: européens. Si vous
0: regardez,
2: regardez en Italie, en Allemagne, même en Grande-Bretagne, ils se sont fait ratisser par le cinéma américain, ce qui est logique, puisque le cinéma américain rentabilise ses films sur un marché de 250 millions de personnes, et alors que chaque pays d'Europe, lui, a moins de gens. Donc, ils vendent leurs films pas cher du tout. Pour la télévision, en tout cas, par exemple, mais il y a d'autres mécanismes qui les favorisent.
0: Ouais. On va évoquer avec vous ce documentaire. Dans cette émission, on fera également escale à Yaoundé, à la librairie des Peuples Noirs, où on vous retrouve. Ambroise Combes, bonjour.
3: Bonjour Nathalie.
0: Quel est votre coup de cœur cette semaine, Ambroise?
3: Mon coup de cœur cette semaine porte sur un ouvrage singulier relevant plutôt des sciences sociales, même si ne s'attarde pas sur le fonctionnement de la société à proprement parler. Ce livre traite davantage du fantastique, de l'irrationnel et du truculent camerounais. C'est Mystères et légendes du camerounais Darol Ketchman.
0: Et on est curieux d'entendre ça avec vous, Ambroise, tout à l'heure. Et puis Fanny Blechner, vous nous parlerez du projet My Comedy School. Bonjour Fanny.
4: Bonjour Nathalie. Oui, ce projet, il a été initié par Mohamed Debbouze. L'idée, c'est de faire du théâtre à des adolescents autour de sujets sensibles comme le harcèlement ou les rixes. De l'écriture à la mise en scène, ils réalisent eux-mêmes ces petites scénettes et ils se sont produits hier au théâtre des Mathurins à Paris.
0: Et vous nous raconterez tout cela.
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6: Spectateurs et amis du cinéma français, vous êtes tranquillement assis dans votre fauteuil, venu au cinéma pour vous distraire, et voici que ma voix, à travers une mince pellicule et un haut-parleur, vient troubler votre quiétude. C'est que, voyez-vous, le cinéma français a besoin de vous. Vous aimez le cinéma français. Il vous a souvent ému, fait rire ou passionné avec de belles histoires. Si vous voulez en voir et en écouter d'autres, qui soient des histoires françaises, avec les artistes que vous connaissez et que vous aimez, il faut que vous aidiez le cinéma français, parce qu'il est en danger de mort.
0: Voilà, un document extrait de Ciné Archive. On en entend d'ailleurs un petit bout dans votre film aussi. On est en 48. Les artistes, les stars même se mobilisent pour la défense du cinéma français parce que déjà, il est menacé par les super productions hollywoodiennes dans cette séquence de l'immédiate après-guerre.
1: Oui. C'est assez étonnant. Enfin, c'est un peu comme si l'histoire s'était rejouée à 50 ans d'intervalle. Il y a effectivement, après la guerre, les accords qu'on a appelés les accords Bloom-Burns, qui octroyait au cinéma américain une plus large place dans les salles de cinéma en France contre un effacement d'une partie de la dette de guerre de la France.
0: Et les cinémas français donc avaient obligation de diffuser des films américains.
1: Et donc il y avait un quota assez important pour les films américains. Et évidemment, à ce moment-là, déjà, les professionnels du cinéma, les comédiens se sont mobilisés. Et il y a eu une très très grande manifestation sur les grands boulevards à Paris en janvier 1948. Je crois 10 000 personnes ont manifesté, avec notamment des stars comme Simone Signoret.
0: Ouais, et les artistes donc avaient réussi à faire
1: reculer le gouvernement.
0: Ouais. C'était les prémices de cette bataille sur l'exception culturelle auquel on assistait là.
2: C'est la même bataille, mais elle est permanente, parce que si vous mettez le cinéma ou la littérature ou les autres œuvres culturelles dans le grand potlatch du libre-échange mondial, si vous les considérez comme une marchandise, comme une autre, ce que sont en partie les œuvres, parce qu'elles sont achetées sur un marché, c'est vrai. Mais si vous vous contentez de les considérer sous cet angle-là, il y a une inégalité inhérente à la force de production des différents pays. Et les pays les plus riches et les plus avancés, d'une certaine manière, vont écraser les autres.
0: Alors justement, dans le documentaire, vous vous centrez sur cette bataille commerciale qui se déroule en 93. Vous en avez rencontré beaucoup d'acteurs, hein, du côté des politiques, comme du côté de la défense de l'industrie cinématographique. Cette année-là, c'est assez symbolique, et vous le notez dans le film, sortent à la fois Jurassic Park et Germinal. Spielberg et les dinosaures d'un côté, et puis de l'autre, Claude Berry qui adapte un roman de Zola sur une grande grève de mineurs. C'est représentatif de ce qui se joue à l'époque, Laurent Geoffrin ?
1: Probablement, oui. Ça a été le symbole, oui, le combat de ces deux films a été un peu le symbole de cette bataille. Et d'ailleurs, on a retrouvé des archives qui sont assez savoureuses, où il y a un grand duplex, une grande avant-première qui est organisée à Lille pour diffuser Germinal, même François Mitterrand s'y rend. Et là, il y a un échange entre Bruno Mazur et Claude Berry. Et effectivement, c'est la
0: Bruno
1: question...
0: Mazur qui était un présentateur de télévision.
1: Absolument,
0: de l'époque,
1: hein. Il faut le rappeler. Faut
0: le rappeler. Pour les plus jeunes et pour ceux qui sont loin d'ici.
1: Et la question est posée à Claude Berry en disant, voilà, il y a deux films qui s'affrontent. Est-ce que vous considérez que c'est le symbole de cette bataille?
0: Et effectivement... Oui, mais justement, il a une réponse que je trouve un peu... Alors, elle est forte, hein, et elle est parfaite pour le journal télévisé. Mais il dit, c'est la bataille du contenu contre la bataille du merchandising. C'est un petit peu caricatural. Caricatural quand même.
2: Un peu. Mais ils ont volontairement caricaturé leur position parce qu'il s'agissait de mobiliser l'opinion et de d'émouvoir les gens et de faire en sorte que cette bataille soit gagnée. Ouais. C'était difficile à gagner parce que c'était une période de ces années 80-90 où il y avait un dogme du libre-échange. On considérait que les frontières devaient s'ouvrir par définition.
0: Ça, c'est ce que vous dites, ce que vous rappelle aussi Alain Juppé, hein, qui était en poste à l'époque. Il dit que c'était la période de la mondialisation heureuse. Il fallait tout échanger, tout libéraliser.
2: Il y avait beaucoup d'arguments pour le faire parce que l'échange entre les cultures, en principe, c'est bien. Et le fait de pouvoir exporter ses biens culturels à l'étranger librement, sans protection, droit de douane, etc., c'est mieux que... En tout cas, c'était la thèse des Américains, que de mettre des barrières. Et donc, il y avait un vent général de libéralisation des échanges extérieurs.
1: Ouais.
2: Avec un autre argument qui était fort, c'est que dans les années 30, il y avait eu un vent de protectionnisme, et ça avait préludé à la guerre mondiale. Donc les anglo-saxons, en général, considèrent que le protectionnisme est un facteur de guerre, et que le commerce est un facteur de paix. Alors, on peut discuter de la thèse sans s'étendre, mais c'est ça leur mentalité.
0: C'est la mentalité de l'époque.
2: C'est pas seulement l'esprit de lucre qui les animait. Ils avaient vraiment l'idée qu'en laissant circuler librement les œuvres, on participait à la paix mondiale.
0: Ouais. Et sur le papier, cette bataille commerciale, les États-Unis sont censés la remporter. Enfin,
2: quand ils produisent un film, ils le rentabilisent chez eux. Ensuite, ils le vendent à l'étranger. Ils peuvent baisser les prix de manière hallucinante parce qu'ils l'ont déjà rentabilisé dans leur propre marché. Et c'est vrai encore plus pour les télévisions. S'il n'y avait pas de quotas de films européens ou français à la télévision, la plupart des télés privées ne mettraient que des films américains, ils sont beaucoup moins chers. Mmh. Et ils sont pas mauvais. Ils sont américains, ils sont pas mauvais non plus. Mais les productions françaises seraient éliminées, du coup.
1: Marie-Laurent, mais c'est ce qu'on on montre dans le film. C'est-à-dire que a priori, au départ, c'est quand même les États-Unis qui auraient dû gagner. En plus, à l'époque, la France est quand même assez isolée au départ. C'est pas la France qui négocie en direct dans ces échanges commerciaux.
0: Ça
1: c'est l'Europe.
0: À travers le filtre des Européens.
1: Exactement. Ouais. Et au tout début de la bataille, la France n'est pas... La position de la France n'est pas la plus partagée par les autres pays, comme Laurent l'a dit tout à l'heure. D'autres pays ont déjà perdu leur cinéma.
0: Et le libéralisme est roi, finalement, au sein des institutions européennes.
1: Et c'est une période où, en fait, l'idée, c'est qu'on... Nous, on parle évidemment dans notre film de l'audiovisuel et du cinéma, mais on négocie dans plein de secteurs. Et finalement, par exemple, la Grèce, le Danemark préféraient qu'on libéralise le transport maritime et seraient prêts peut-être à échanger le transport maritime contre le cinéma.
2: Pour bien comprendre l'affaire, c'est que faut préciser une chose. Quand vous allez au cinéma, vous payez un billet, on prend une partie de cet argent pour le donner au Centre National du Cinéma, qui donne de l'argent, qui subventionne la confection de films. Mais quand vous allez voir un film américain, c'est pareil. Donc sur les films,
0: tous les films contribuent au financement du cinéma français, qu'ils soient américains, français ou.
2: Et donc les Américains disent, attendez, on met un film, on met Jurassic Park, vous prenez de l'argent et vous pour payer nos concurrents, c'est quand même pas normal ce truc-là.
1: Ouais.
2: Et alors, ils ont un argument. Et c'est ça qu'ils voulaient faire sauter. L'autre, pour que les auditeurs comprennent bien, en France, il y a des quotas de films européens et français à la télévision. S'il n'y en avait pas, il y aurait infiniment moins de productions européennes et françaises.
0: Évidemment.
2: Donc l'État intervient pour fausser le marché et pour protéger les productions nationales.
0: Alors vous avez choisi, parce que là on a l'impression que c'est un traité d'économie ou un livre d'histoire, je ne sais pas bien. En fait, vous avez choisi de vous amuser aussi avec ce sujet-là à travers un personnage. C'est votre choix, celui qui raconte l'histoire dans le documentaire, ou plutôt celui à qui vous faites raconter l'histoire parce qu'il n'est plus de ce monde. Hein. C'est Jack Valenti qui, à l'époque, dirige la puissante Motion Pictures of America. Pourquoi lui? Pourquoi avez-vous choisi lui et pourquoi avoir choisi cette forme-là aussi?
1: Alors, parce qu'au tout départ, on a, comme vous le disiez, c'est un sujet très aride, très compliqué, techniquement, juridiquement, et on est diffusé sur France 5, qu'il fallait faire un film assez grand public.
0: Ouais.
1: Et donc, rapidement, on s'est dit qu'il fallait trouver un narrateur, et on s'est dit que ça pourrait être très rigolo de le raconter du côté de celui qui a perdu, de l'ennemi. Et en plus, alors Jack Valenti, c'est vrai que c'est un personnage qui est pas très connu du grand public,
0: absolument,
1: mais c'est un personnage de roman. Il a été pilote de bombardier pendant la Seconde Guerre mondiale. Il a travaillé à la Maison Blanche auprès de Lyndon Johnson. Enfin, il a côtoyé toutes les stars planétaires.
2: Il était dans l'avion de Johnson quand Kennedy a été assassiné.
0: Quand Kennedy a été assassiné, que Johnson a été rapatrié. On va écouter tout de suite comment il se présente dans le documentaire.
7: Dans cette histoire, comme dans tout bon film de cinéma, chacun avait son rôle. J'avais hérité de celui du méchant. Il y avait aussi le boss, ou plutôt les boss, le stratège.
8: C'est là-dessus qu'Alexandre Dumas fils a écrit La Dame aux Camélias.
7: Le rusé, des hauts fonctionnaires allaient même se transformer en espions.
0: Voilà, vous êtes amusé à faire des acteurs de cette négociation, des personnages de films, dont lui, Valenti, hein, vous le disiez, personnage de roman ou héros de western, hein, on sait pas très bien, il a en tout cas ce physique d'acteur, mais c'est un lobbyiste extrêmement puissant. Il faut dire qui il est, ce qu'il représente à l'époque.
1: Alors à l'époque, il représente les studios américains, qui sont effectivement très puissants, et il a été choisi pas pour son goût du cinéma, mais on sait que c'est un politique, hein, qu'il a des entrées à la Maison Blanche, et on sait qu'il saura normalement convaincre les négociateurs américains de faire basculer le débat, la négociation, du côté des Américains et du côté de ce libre-échange.
0: Alors, il n'est pas dans la négociation, lui, mais non, il est un peu partout en coulisses pour essayer de faire pencher la balance du bon côté. Il veut s'attaquer à ce que les Américains appellent la forteresse Europe. Il y a ce côté vraiment guerrier, il y a une place à prendre.
1: Tout à fait, oui. À l'époque, le cinéma américain est quand même très présent en Europe. Mais évidemment, il espère augmenter, accroître cette place du cinéma américain en France et dans les autres pays européens.
0: Et alors, vous nous apprenez qu'il y a vraiment tous les ingrédients d'une guerre commerciale, y compris des écoutes téléphoniques, des téléphones placés sur écoute.
2: Il y a
0: vraiment,
2: il y a
0: de la paranoïa, en fait, des deux côtés, hein.
2: Là, c'est les Américains, en l'occurrence, mais les Français ont des services d'espionnage également très bien organisés, ou de contre-espionnage. Mais ils utilisent les moyens qu'on utilise dans les questions militaires. C'est-à-dire, ils ont payé des gens pour aller séduire d'une manière ou d'une autre les hauts fonctionnaires français pour essayer de savoir ce qui se passait au sein du gouvernement français et quelles étaient les positions de négociation auxquelles ils devraient faire face une fois qu'ils seraient en face de leurs opposants. Quoi. Et donc, il y en a une qu'on n'a pas pu mettre dans le film parce que c'était très compliqué d'avoir les témoignages, mais il y a une dame qui était une sorte de Matahari. C'est-à-dire qu'elle séduisait, mais vraiment, les hauts fonctionnaires, les membres du cabinet de Matignon, par exemple. Ouais. Il y a eu toute une histoire autour de ça. Et pour lui tirer des informations secrètes, quoi. Et alors, la DST s'en est aperçue. Et la DST a dit aux fonctionnaires, qui étaient l'objet, la cible de ces actions de renseignement des Américains, de faire semblant de marcher. Pour leur balancer des fausses informations. Donc, il y a eu une espèce de guerre, comme il y a eu pendant la Seconde Guerre mondiale ou pendant la Guerre froide. Entre les deux, c'est presque du John le Carré, mais à propos du libre-échange et à propos du cinéma français. Ça nous a paru amusant, donc on raconte cette histoire.
0: Laurent Geoffrin et Marie-Laurence Rincé avec nous sur le Pont des Arts. Aujourd'hui, on marque une première pause en musique.

0: 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Exception culturelle, la bataille qui a sauvé le cinéma français. C'est donc votre documentaire, Laurent Geoffrin et Marie-Laurence Rincey, qu'on pourra retrouver dès vendredi aussi sur la plateforme de France Télévisions. Il faut quand même dire comment les Français finalement ont emporté le morceau après ces mois de bagarres, d'espionnage, où on se toise, où selon Jack Valenti, tout va bien se passer, puis finalement petit à petit, perd du terrain et les Européens et les Français finissent par l'emporter. Il y a eu une implication politique très forte.
1: Ah oui, il y a eu unanimité politique. C'est ça qui est frappant d'ailleurs.
0: Parce jusqu'à que... François Mitterrand.
1: François Mitterrand, il était sur cette ligne depuis le début. Avec Jacques Lang, la gauche en général, pas forcément favorable au libre-échange le plus commercial du monde.
0: Mais il s'implique.
1: Mais la droite venait de gagner. Ouais. C'était une période de cohabitation. Donc Mitterrand
0: avec Édouard Balladur, ouais.
1: C'était Édouard Balladur qui était plutôt d'inspiration libérale, lui. Et c'était Juppé, tout bon ministre de la Culture, et
0: Carignan,
1: ministre de la Communication. Et ces trois personnages ont pris fait et cause pour le cinéma. Ils ont compris. Alors, ils étaient d'inspiration un peu gaulliste aussi, donc ils n'étaient pas forcément très pro-américains. Donc ils ont compris l'enjeu, ils ont dit, bon, on va se battre, le gouvernement va soutenir la profession qui, elle, essaye de convaincre tous les ministres européens du commerce, et tous les gouvernements européens, en fait, de résister à la demande de libéralisation présentée par les Américains. Et alors, au début, c'était très difficile, parce que tout le monde était d'accord avec les Américains, puis petit à petit, ils ont conquis la conviction, ils ont réussi à convaincre les autres pays européens qui se sont coalisés, et à la fin, les Américains ont jeté l'éponge. On dit, bon, on va pas se battre sur le cinéma. Nous, on veut aussi des choses sur l'agriculture.
0: Oui, parce qu'il y avait aussi les céréales.
1: Il y avait tous les secteurs.
0: Ouais, il y avait tous les secteurs du commerce en jeu, absolument.
1: Voilà.
0: Ils ont
1: libéralisé beaucoup de choses, mais pas le cinéma.
2: Mais je pense qu'il y a eu un plan de bataille très bien organisé. C'est-à-dire qu'il y a eu les gens du cinéma, les têtes de gondole, les stars de l'époque. Et puis, effectivement, les politiques français. Et puis, ce Bernard Millet qui intervient dans le film, qui raconte comment il a fait toutes les capitales pour rencontrer les acteurs du secteur, pour les convaincre qu'il fallait suivre la position de la France. Et puis, au dernier moment, il y avait aussi un accord, enfin, une relation très forte entre François Mitterrand et Helmut Kohl, qui a joué aussi sans doute de façon assez décisive sur la fin, où Mitterrand a convaincu Kohl de ne... Enfin, l'Allemagne qui n'était pas très convaincue au départ de cette...
0: S'est laissé convaincre aussi par amitié pour François Mitterrand. Qu'est-ce que ça a changé pratiquement dans les années qui ont suivi cet échec des Américains? Vous racontez dans le film que Jack Valenti, évidemment, en est fort désolé, qu'il est quand même invité en France et qu'on...
1: Les Américains, ils sont un peu gonflés parce qu'ils disent « C'est horrible, votre système de protectionnisme, vous nous empêchez de vendre nos films ». Enfin, les films américains, tout le monde peut les voir en France. On les voit tout le temps à la télé, on les voit partout. Simplement, la thèse française, c'est de dire on va maintenir quand même à 40% à peu près, je crois que c'est en gros le chiffre auquel on arrive, 40% de production française ou 50% de production française et européenne dans les salles françaises et à la télévision aussi. Donc ça n'empêche pas de voir les films américains. Ça,
0: évidemment.
1: C'est pas une mesure soviétique, mais si vous voulez.
2: Ce qui est assez étonnant, c'est qu'à la fin, finalement, Valenti, qui n'était pas le méchant qu'on présentait, mais les Français l'avaient diabolisé parce qu'il fallait bien qu'on ait un méchant pour la lutte, reconnaît son échec. Et les Français et les Américains ont partagé un point de lutte qui était le piratage. Et pendant quelques années, ils ont combattu ensemble côte à côte contre ce piratage.
0: Contre le piratage. À quel moment la culture et le cinéma sortent de l'exception quand on connaît la crise? On a eu en France, par exemple, la crise du Covid qui a vidé les salles. À quel moment intervient ce que disait un peu Justine Triet justement dans son discours au Vitriol il y a 3 ans à Cannes? Elle parlait d'un glissement lent vers l'idée que l'on doit penser à la rentabilité des films.
1: Mais je trouve que c'est caricatural, ça, parce que Justine Triet, quand il y a des gens qui vont voir son film, elle est contente, donc c'est du commerce. On pourrait dire ça aussi. Il y a forcément un aspect, quand on fait une œuvre culturelle, on a envie d'avoir des spectateurs. Donc on peut pas dire c'est pas bien d'avoir des spectateurs, ou alors c'est bien d'avoir des salles vides, c'est ridicule. Donc la question, c'est de voir si l'État...
0: Mais si la question de la rentabilité passe avant le reste, c'est ça, c'est en fait ça la question qu'elle pose.
1: Ben, ça dépend des producteurs, il y en a qui prennent des risques et qui font des films difficiles, et d'autres qui font des films très commerciaux. Mais c'est un peu normal qu'il y ait les deux exercices. En plus, c'est la liberté de création. On a le droit de faire des films populaires et commerciaux.
2: Je crois qu'en France, on peut quand même encore voir des films qui sont dits des films d'auteur. Enfin, ça existe. Je suis assez d'accord avec Laurence sur le côté un petit peu injuste de la critique. Sans doute qu'il y a danger et qu'il faut faire très attention à ce que cette exception culturelle perdure. Mais il me semble quand même qu'aujourd'hui, on peut produire des films très différents les uns des autres, qui sont pas tous des très grosses productions. Enfin, et tous les sujets peuvent être traités sans cet objectif de rentabilité dès le départ.
0: Alors, on en produit moins, malgré tout, en France. Ce sont des chiffres du CNC, d'ailleurs, d'une étude du CNC. Or, coproduction, la France a sorti en 2025 153 films. C'était 183, donc 30 de plus l'année d'avant le Covid. Et puis, il y a aussi ce qu'on pourrait appeler des mouvements sociaux qu'on n'a pas tellement vus avant, en tout cas pas avec cette ampleur-là. Par exemple, sur le tournage du film de Xavier Giannoli, Des Lumières et des Des Lumières et des Ombres, je ne sais plus si j'ai le titre, Des Rayons et des Ombres, évidemment. Il y a eu un vrai mouvement de protestation en disant, ben voilà, on fait des semaines de 80 heures qui sont payées 39, il y a une logique industrielle de flux tendu, il n'y a plus d'attention au métier de l'ombre, à ceux qui ne sont pas les acteurs, les stars de cinéma. Vous êtes d'accord avec ce constat ou pas? Vous avez l'air sceptiques tous les deux.
1: Non, mais il faut toujours défendre ces règles particulières. Il faut que ça échappe à la règle générale du commerce mondial, ça c'est sûr, ils ont raison là-dessus. Alors ensuite, je connais un peu les professions culturelles, c'est leur jeu que de protester, de crier avant d'avoir mal, quoi. Dire, mais c'est horrible, on est en train de tuer tout ça. Quand on regarde bien, c'est pas tout à fait vrai.
0: Mais il y a quand même
1: fait beaucoup de films en France et on les fait librement. Et par contre, ce qui se passe, c'est comme il y a des restrictions budgétaires, il y a moins de financement, par exemple, des régions ou des communes. Ça, c'est un problème. Mm-hmm. Mais la vraie bataille, maintenant, elle s'est déplacée. Enfin, je ne sais pas si on aura le temps d'en parler, mais elle s'est déplacée dans le monde numérique, maintenant. La bataille avec les Américains, puisqu'on y est. Film
0: c'est
1: raconte
0: pas
1: une,
0: seulement dans les salles, évidemment.
1: Le film raconte une victoire, qui est la défense du cinéma français dans les salles et la télévision. Mais maintenant, le jeu se passe beaucoup
0: on n'a pas gagné la guerre, évidemment.
1: Sur les ordinateurs, ouais. Enfin, sur les portables, etc. Donc, et là les Américains sont beaucoup plus brutaux, parce que c'est plus Clinton et Mickey Cantor, qui étaient des gens plutôt civilisés, ou même Valenti, qui était très cultivé. Hein. Maintenant, c'est Trump qui est
0: et francophile, en plus. On l'apprend dans le film.
1: Oui, donc il s'est fait battre, et puis finalement, il aime bien les Français, et après, il s'est réconcilié avec ses homologues.
0: Ouais. Comment vous la voyez, vous, cette bataille sur les plateformes, aujourd'hui, en 2025?
1: C'est horrible, regardez.
2: Vas-y.
1: Juste un exemple.
0: L'un après l'autre.
1: Elon Musk, sur le réseau X, publie des vidéos manifestement pédocriminelles. Et un autre truc, je ne sais plus ce qu'est, un truc raciste, je crois. La justice française dit, mais vous n'avez pas le droit de faire ça. Réponse de Musk, vous êtes des attardés mentaux. Je cite mot à mot, vous êtes des attardés mentaux, les juges français. Alors les juges se disent, mais c'est pas possible, vous ne pouvez pas nous attirer comme ça. Ils convoquent Musk, Musk refuse d'y aller. Et ensuite, comme il ne fait rien, il y a une procédure qui est en cours. Et Musk les a insultés, mais alors gravement, sur son propre réseau. Voilà où on en est. C'est-à-dire qu'il viole.
0: C'est-à-dire que c'est une bataille.
1: Viole consciemment la loi européenne.
0: Et sans plus aucune règle.
1: Bien sûr. Il faut se battre là-dessus. Il faut se battre avec violence.
2: Après, je crois que l'exception culturelle qui a été mise en place il y a plus de 30 ans permet aujourd'hui quand même à ces plateformes, à tous ceux qui arrivent, de financer eux aussi. On a créé des obligations qui font que les Netflix et compagnie sont obligés de participer à
0: on
2: ce financement.
0: On peut peut-être les rappeler d'ailleurs, ces obligations, en un mot.
2: C'est en fonction de leur chiffre d'affaires, ils doivent investir une certaine somme d'argent dans la production audiovisuelle européenne et française. Après, aujourd'hui, effectivement, il y a toujours les Américains continuent de batailler, notamment sur la chronologie des médias. On dit en France, il y a une règle qui dit que quand un film sort au cinéma, on peut pas le diffuser avant un certain nombre de mois à la télévision.
0: À la télé, ouais.
2: Ça rend fou les Américains. Les plateformes voudraient diffuser très vite les films. Et là, on protège le cinéma en faisant ça. On protège les salles. Et ensuite, après, moi, je pense que le débat va se prolonger sur l'intelligence artificielle générative. C'est-à-dire qu'on n'a pas les mêmes conceptions. C'est ce qu'on dit dans le film au départ. C'est que je pense que le cinéma, il y avait deux points de vue. Il y a le point de vue américain, le point de vue français, à l'époque, en 93. Et aujourd'hui, C'est un peu la même chose sur l'intelligence artificielle, sur le droit d'auteur. La conception du droit d'auteur est beaucoup plus préservée en France qu'elle ne l'est aux États-Unis.
0: Et il faut évidemment être vigilant là-dessus. On va partir au théâtre dans un instant sur le Pont des Arts.

0: Elle s'appelle Jade Jana Sasayi. Elle est camerounaise. On ira d'ailleurs au Cameroun dans quelques instants. Et puis on parlera aussi de cette jeune génération de cinéastes français représentés à Cannes cette année. Mais d'abord des comédiens en herbe et le théâtre pour aborder des sujets comme le racisme, l'égalité entre les sexes. Fanny Blechner, c'est tout le projet de My Comedy School.
1: Oui, je me suis rendue un mercredi après-midi au lycée Flora Tristan à Noisy-le-Grand en région parisienne. Donc, et derrière le CDI, dans une petite pièce, trois adolescents étaient en train de répéter. La scène s'ouvre sur un couple en train de choisir un Airbnb pour leur week-end.
2: Et lui ?
3: Non, il a l'air petit un peu.
2: Mais il a l'air pas petit, mais en fait, au final, t'aimes quoi ? T'aimes rien ? Mmh. Et ça, t'aimes pas aussi ?
3: Attends, mais là, il y a un cœur, là.
2: Ça, c'est mes favoris. Non, tu vas pas aimer. Tu vas pas aimer. Regarde.
3: Un chalet.
2: Tu vas pas aimer, c'est un chalet.
3: Elle a l'air bien.
2: Toi, t'aimes bien les chalets.
3: Regarde la vue. Imagine-toi.
2: Moi, je m'imagine, mais est-ce que toi, t'aimes bien
3: moi,
2: les chalets?
3: Moi, j'aime bien, en vrai. Comment?
2: Bah, ok, tant mieux, alors. Moi, je réserve. Tu vas préparer tes affaires. Tu vas pas faire ça à la dernière minute.
3: Toi, prépare tes affaires.
2: Moi, ils sont déjà prêts, t'inquiète pas.
3: Ok.
2: C'est parfait.
4: Ok, magnifique. Quand tu dis, t'as pas vu le paysage? C'est l'occasion de nous montrer tout ton corps et ton visage. Parce que t'es tout le temps comme ça. Et même quand tu te redresses, tu la regardes, c'est bien, c'est pas grave, c'est pas gênant, on te verra après. Mais juste au moment où tu dis, bah si, moi j'aime bien, t'as pas vu le paysage, il est incroyable, tu vois. Tu... Okay. Hein? Mmh. Essaye de le jouer. Okay. D'accord? Parfait. Vous voulez le faire?
2: Okay.
0: Voilà, là j'imagine que c'est un intervenant qu'on vient d'entendre, Fanny.
1: Oui, c'est ça, il s'appelle Yacine Kadouri, il est comédien, il veut vraiment que ses lycéens prennent plaisir sur scène.
4: Quand on sait pas, on se dit théâtre, ouais, c'est Molière, c'est du texte classique, c'est chiant, ça va être compliqué. Et moi, j'ai une approche assez cool et assez directe. J'ai l'habitude de travailler avec les jeunes, donc vite, j'ai vu leur changement et leur comportement qui a vite basculé à quelque chose d'agréable. Ils ont vite pris du plaisir. Déjà, à la fin du premier cours, ils ont se dit, mais en fait, c'est pas chiant le théâtre, c'est de l'amusement en fait. Il y a plein de personnes qui sont pas du tout comédiens et qui font des ateliers de théâtre juste pour évacuer leur semaine de boulot. C'est une expérience assez forte de faire des exercices et des cours de théâtre, vraiment, pour le corps et l'esprit.
0: Et ces cours, en l'occurrence, sont organisés dans le cadre de My Comedy School. Vous nous en dites un peu plus, Fanny?
1: Oui, c'est un projet lancé en 2024 par Mohamed Debbouze, le frère de Jamel Debbouze. L'idée, c'est de proposer à des collégiens et des lycéens de se produire sur scène. 12 établissements participent cette année et proposent à chacun une petite scène de quelques minutes qui aborde des thématiques sensibles, en l'occurrence les RICS, comme l'explique Aminata Konateboun, conseillère principale d'éducation.
5: Alors oui, on a un problème de RICS à Noisy, hein, avec deux quartiers bien distincts, le Champy et le Pavé Neuf. Et nous, on a des élèves justement de ces deux quartiers-là. Alors au sein de l'établissement, on est épargné, mais à l'extérieur de l'établissement, aux abords de l'établissement, personne n'est épargné. Et on sait tous que les problèmes du week-end rejaillissent en semaine dans les établissements scolaires. Donc en effet, on n'est pas du tout épargné par ces soucis-là, on est en plein dedans et on essaye d'y faire face. On n'a pas de problème tragique et on touche du bois pour pas que ça arrive. On se bat pour pas que ça arrive. On travaille avec tous les partenaires pour pas que ça arrive et on essaye de prendre les choses à bras le corps. Et un projet comme celui-là est un des outils qui nous est mis à disposition pour le travailler.
1: Et l'an dernier, le thème était le harcèlement. Un échange en particulier a marqué Mohamed Debbouze.
6: J'avais un petit jeune qui était très craintif de monter sur scène. À la fin, bon, on crée vraiment une relation de proximité avec eux. On les considère, on les met en confiance. Et ce jeune en question me dit, alors, est-ce que tu as bien aimé mon jeu? Je dis, j'ai adoré. En plus, tu as joué un rôle qui était pas évident, celui de la personne qui se fait harceler. Il m'a dit, je peux te faire une confidence? Je dis oui. Il m'a dit, tu vois, j'ai joué avec les garçons. Il m'a dit, c'est les garçons qui m'embêtaient à l'école. Aujourd'hui, c'est devenu mes meilleurs copains. Je me suis rendu compte que le fait de le prendre à bras le corps, ça a vraiment rendu service à ce petit jeune. Et là, 8 mois plus tard, quand je lui parle, il est épanoui dans sa vie, il est confiant et il est dans la même synergie.
0: Et ces petites pièces que les élèves jouent sur scène, ce sont eux qui les écrivent?
1: Oui, en l'occurrence, Shaïma s'est beaucoup impliquée, voire révélée.
4: On ne l'entendait pas du tout. À chaque fois, je prenais de ses nouvelles, je lui disais « Shaïma, ça va et tout, t'es à l'aise et tout ». J'avais l'impression qu'elle était pas à sa place. En fait, elle était juste un petit peu enfermée sur elle-même, mais que au bout de 2-3 cours, grâce à un exercice en l'occurrence, j'ai vu qu'elle était hyper bonne en impro. Et je me suis dit, ah, c'est bon, elle, on va l'utiliser pour ça. Donc quasiment, elle a écrit toutes les répliques.
0: Voilà, et ces progrès, ça va aider les élèves, Fanny, d'un point de vue scolaire aussi.
1: Oui, Madjula Haïdara, co-organisatrice du projet et directrice de SECPA, a déjà vu les résultats.
7: Ceux qui avaient en tout cas participé au My Comedy School avaient une aisance devant le jury et c'est ceux qui ont eu les meilleurs résultats aux oraux. C'est pour ça qu'on s'est dit on va continuer et le faire sur tous les niveaux de classe.
1: Et face au succès de My Comedy School, c'est le théâtre des Mathurins qui a ouvert ses portes aux jeunes prodiges cette année. Un univers qui était totalement inconnu pour Adam il y a encore peu de temps.
8: C'est des zones que j'aurais pas forcément à aller voir. Là, il me permet d'enlever le flou sur ça et de tester plein de choses. Comme ça, à la fin, j'ai pas de regrets. J'ai à peu près fait tout ce que je voulais.
0: Voilà, tester. Et puis, qui sait, hein, il pourrait peut-être lui aussi devenir célèbre, Fanny.
1: Oui, on lui souhaite, hein, comme les stars passées au Jamel Comedy Club.
6: Moi, j'ai un frère qui est Jamel, que vous connaissez. D'accord. J'ai Omar Sy, qui est pareil, un gars qui habitait avec nous à Trappes à l'époque. On a tous démarré ensemble. Ça a commencé avec l'impro. Ça a démarré sur une base qui était... Allez, viens, on va rigoler ensemble. Et derrière, tu sais pas comment ça peut... La vie, elle est tellement bien faite à des moments. Ils ont commencé à votre âge.
1: Et on croise donc les doigts pour que cette nouvelle génération de lycéens, elle aussi, nous fasse découvrir de nouveaux talents.
0: Merci Fanny Blechner pour ce reportage donc autour de My Comedy School. Marie-Laurence Rincé, Laurent Geoffrin, je sais pas si on va découvrir de nouveaux talents dans cette sélection du 79e Festival de Cannes. Ce qui est sûr, je le disais en introduction, c'est qu'il y a beaucoup de films français et que la jeune génération de cinéastes est très représentée. On va en citer quelques-uns. Charline Bourgeois-Taquet, qui avait été déjà vue pour un court-métrage qui présente en compétition La vie d'une femme. Arthur Harari, qui lui aussi a commencé au court-métrage qui présente L'Inconnu, Jeanne Herry, Léa Missius, Emmanuel Mas. Vous avez l'impression que la France, à ce titre-là, aussi est une exception, qu'il y a une nouvelle génération qui est en train d'émerger?
7: Je sais pas si c'est une exception. Enfin, je crois qu'il y a des talents quand même un petit peu partout en Europe, mais oui, clairement, il y a beaucoup de comédiens, de réalisateurs, jeunes réalisateurs qui émergent en France. Oui, je pense que ça reste un vivier. Alors, je sais pas si c'est lié uniquement à cette exception culturelle.
0: C'était ma question que d'après. Vous êtes terrible.
7: Probablement que ça aide, que ça permet à, notamment pas au niveau des comédiens, mais au niveau des réalisateurs et réalisatrices. Ça permet de faire émerger des talents, probablement, oui.
0: On n'a pas parlé des coproductions, mais il y en a aussi, hein, parce que dans cette compétition officielle, la France participe à des productions étrangères, notamment avec Asghar Farhadi. On peut pas les citer tous, hein, mais je crois qu'il y en a quatre, hein, donc des films francophones financés par des structures françaises. C'est aussi une particularité.
7: C'est bien ce qui agaçait sans doute les Américains à l'époque, c'est que ils voyaient qu'on pouvait. Enfin, il y avait un système dont ils auraient aimé aussi profiter, un système de protection, de financement dont ils auraient aimé profiter. Et c'est heureux que ce système profite quand même à des pays ou à des cinémas qui sont un peu moins bien lotis que le cinéma américain.
0: Merci beaucoup à tous les deux d'avoir été avec nous, Marie-Laurence Rincé, Laurent Geoffrin. Le documentaire Exception culturelle, la bataille qui a sauvé le cinéma français est à voir donc sur France 5 dimanche ou à tout moment sur la plateforme France TV.

0: Il s'appelle Fellini, félin de son vrai nom Sébastien Coutureau sur le Pont des Arts. Voici à présent les librairies du monde. Et Ambroise, on vous retrouve à la librairie des Peuples Noirs à Yaoundé pour parler de ces mystères et légendes du Cameroun. C'est un récit qui sonde l'imaginaire des Camerounais dans ce qu'il peut avoir de fantastique, de truculent.
1: Oui, c'est un récit en 5 épisodes qui met en scène des faits et des personnages mystiques. Par exemple, l'aventure de la Fouakom. Il s'agit d'une sculpture sacrée en bois, siège totem du peuple Kom. Mais la sculpture volée et vendue aux États-Unis pour la modeste somme de $100, le royaume devient ingouvernable, une part essentielle de sa vie spirituelle s'étant ainsi. Afoukom fait désormais partie donc, d'une folle spéculation à l'étranger. Il faudra l'intervention du gouvernement camerounais pour que ce bien culturel soit restitué à ses légitimes propriétaires après plusieurs dizaines d'années de vadrouille et que le peuple retrouve le sommeil.
0: Alors Ambroise, on a quelques petits soucis de liaison. J'espère que ça va s'améliorer au fur et à mesure que l'on parle. Dans la deuxième partie de cet ouvrage, on peut retenir la miraculeuse apparition de la Vierge Marie à Nsimalen, près de Yaoundé.
1: C'est exactement. Une sourde muette se met à parler et s'écrie « J'ai vu Marie ». Réalité ou illusion d'optique, miracle ou mirage, question sans réponse. Des fidèles soutiennent que le 15 août 1986, en ce lieu, à Nsimalen, le soleil s'est mis à danser sur l'arbre de l'apparition et reflété des couleurs de l'arc-en-ciel. Désormais, le site s'appellera « Forêt de la Terre Lumineuse », « Source de la Délivrance » ou « L'Arbre de la Paix ». Tout indique, comme dit l'auteur, qu'on avait soif de quelque chose susceptible de raviver leur foi.
0: Alors, ouais, cet auteur évoque donc les croyances religieuses, mais il parle aussi des mythes qui ont à voir avec la politique.
1: Exactement. Par exemple, avec Omba Damas, qui fut l'homme à tout faire du chef de l'État Paul Biya, de Mobutu Sese Seko, de Robert Bourgie, le France-Africain de Paris, proche de Jacques Chirac, qui passait par Damas pour transmettre les messages de Paris. Damas avait aussi la responsabilité des sales boulots, comme le recrutement des mercenaires pour le compte du régime de Yaoundé. Il prétend même être intervenu par sorcellerie dans le débat Chirac-Fabius de 1985 pour mettre en déroute le candidat socialiste. Il fut l'intermédiaire de certaines grandes figures, de certaines grandes firmes françaises au Cameroun, dont le PMU, venu PMUC au Cameroun.
0: Oui, les paris hippiques.
1: Ouais. Ouais. Autre personnage bien réel, sinistre mais redoutable, François Civet, pur produit du secret français. Il fut responsable de l'enseignement du Cameroun de 1961 à 1996. Fabriqué par Jacques Foccart, il fut un farouche partisan de la politique de répression au Cameroun. Il était d'une telle méchanceté qu'on lui prêtait des pouvoirs surnaturels. Même à sa mort, la population fuyait à l'approche de son cortège funèbre pour se cacher comme d'un ouragan dans les maisons et les plantations environnantes. La rumeur se répandait qu'il ne voulait pas partir seul, cherchant désespérément à emporter des âmes avec lui. À l'arrivée du cortège au palais royal de Foumban, un des murs massifs entourant le palais royal s'effondra de manière inexplicable.
0: Ouais, et il y a beaucoup d'histoires glaçantes comme celle-ci, comme celle d'un morguier aussi monstrueux, Ndoumbé, qui prétendait jouer aux cartes avec les morts. L'auteur nous raconte aussi l'épopée du célèbre Feyman Donatien Kohain, dit roi du Cameroun, quasi illettré, faux monnayeur, escroc international qui se faisait prendre en photo avec Mandela, avec Mobutu, avec Blaise Compaoré, qui disparaîtra dans une prison yéménite pour avoir extorqué là-bas, dans ce pays, 5 millions de dollars à un général. Ambroise, on va vous laisser ici parce que la liaison avec Yaoundé n'est vraiment pas bonne aujourd'hui.
1: Okay.
0: En tout cas, on a retenu effectivement le titre de ces mystères et légendes du Cameroun et on invite évidemment nos auditeurs à aller chercher cet ouvrage chez vous à la librairie des Peuples Noirs. À très bientôt.
1: Merci. Merci, à très bientôt Nathalie.
0: Voilà, la librairie des Peuples Noirs. Si vous nous écoutez à Yaoundé, allez-y, poussez la porte, vous y serez bien accueillis. Sur le Pont des Arts avec Arthur Geoffroy à la réalisation, Clémence Delfort à la coordination. On se retrouve évidemment demain, 15h10, temps universel. Et demain, nous parlerons de Byblos, cité millénaire du Liban. Superbe exposition en ce moment à l'Institut du Monde Arabe. Il sera également question plus largement du patrimoine mis en péril par les guerres. Patrimoine en résistance d'Odessa à Tombouctou. On en parlera avec nos invités. Annie Gastier, bonjour.
2: Bonjour Nathalie.
0: Quel est le programme de Radio Foot aujourd'hui?
2: Eh bien aujourd'hui, nous reviendrons sur le titre du FC Barcelone. Les Barcelonais sont champions d'Espagne et ils sont sacrés pour la deuxième année consécutive aux dépens du Real Madrid. C'était à l'issue d'un classico qu'ils ont remporté. Nous parlerons aussi des Gunners, toujours plus près du titre en Angleterre après leur victoire durant le week-end à West Ham. Manchester City jouera demain. Et puis nous parlerons de ce match qui viendra demain soir aussi, RC Lens PSG.
0: À tout de suite, Annie. Et dans une minute sur RFI, le journal en français facile.
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7: 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Le journal vous est présenté par Karine Bellicha. Bonjour Karine.
8: Bonjour Caroline, bonjour à tous. À la une, il est temps que la voix de l'Afrique soit prise en compte, notamment au Conseil de sécurité de l'ONU. Voilà la teneur de la prise de parole du président kényan William Ruto au sommet France-Afrique à Nairobi. Son homologue Emmanuel Macron soutient cette demande. Les négociations entre Washington et Téhéran piétinent. Donald Trump regarde désormais vers Pékin. Il s'envole pour la Chine demain pour un sommet prévu avec son homologue Xi Jinping. Et puis, éviter de mourir, c'est le projet des adeptes de la cryogénisation. C'est devenu une industrie lucrative qui pourrait s'installer en Suède. Les morts vont-ils un jour s'y réveiller en masse? Otilia Ferret nous expliquera pourquoi le pays est particulièrement attractif pour ces projets un peu fous. Une journée très politique à Nairobi après des promesses d'investissement de 23 milliards d'euros en Afrique hier. Une trentaine de chefs d'État et de gouvernement sont réunis aujourd'hui dans la capitale kényane pour le sommet franco-africain, le premier dans un pays anglophone baptisé Africa Forward, en avant l'Afrique, avec un leitmotiv: le continent doit être davantage représenté à l'international. La correspondance sur place d'Alpan Tirol.
9: La question de la représentation de l'Afrique au sein des institutions internationales a été soulevée ce matin. Le président du Kenya, William Ruto, a notamment jugé indéfendable et inacceptable que le continent n'ait pas de représentation permanente au Conseil de sécurité des Nations Unies.
10: Une telle inégalité érode la légitimité, mine la crédibilité et affaiblit la confiance dans le système multilatéral lui-même. Il est temps que la communauté internationale reconnaisse sans ambiguïté ni délai que l'Afrique ne peut pas, ne doit pas et ne doit plus rester soumise à des décisions prises sans elle.
9: La France défend l'agenda d'une Afrique présente au Conseil de sécurité des Nations Unies, a lui annoncé Emmanuel Macron. Le secrétaire général de l'ONU, Antonio Guterres, a abondé.
11: Soyons honnêtes sur ce qui se dresse en travers du chemin de l'Afrique. Un système mondial conçu sans l'Afrique et qui fonctionne encore largement sans elle, perpétuant des injustices vieilles de plusieurs siècles. Sans la voix, la représentation et le pouvoir de décision qu'elle mérite au sein des institutions financières internationales qui façonnent cette économie. Ce n'est pas l'Afrique qui perd, c'est le monde qui perd.
12: It's not Africa that loses, it's the world that loses.
9: Les dirigeants africains et français échangent depuis la fin de matinée sur des thématiques liées à l'industrialisation, la transition énergétique ou encore la réforme du système financier international. Les résultats de ces discussions devraient être présentés en fin de journée. Alban Tirouan-Nairobi, RFI.
8: 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Une interview à suivre sur nos antennes dès 19h, temps universel. Au Moyen-Orient, les discussions entre les États-Unis et l'Iran sont au point mort. Le cessez-le-feu est sous assistance respiratoire, selon Donald Trump, qui estime que la réponse de Téhéran à son plan n'est pas du tout à la hauteur. Le président américain s'impatiente aussi face au blocage persistant du détroit d'Ormuz. Il envisage de relancer l'opération d'escorte des bateaux pour tenter de briser le blocus iranien avant de s'envoler pour Pékin. Rare rencontre prévue avec son homologue Xi Jinping. En toile de fond de ce sommet, un signal fort envoyé par la Chine au marché. Le yuan atteint son plus haut niveau face au dollar depuis plus de 3 ans. Une monnaie chinoise plus forte au moment même où Pékin cherche à internationaliser sa devise et à réduire sa dépendance au billet vert. Cléa Broderst.
13: Le yuan, aussi appelé renminbi, le nom officiel de la monnaie chinoise, poursuit sa remontée. Cette semaine, la Banque centrale chinoise a fixé sa monnaie à son niveau le plus élevé face au dollar depuis 2023. Un mouvement surveillé de près à quelques jours de la rencontre entre Donald Trump et Xi Jinping à Pékin. Depuis des années, Washington accuse la Chine de maintenir artificiellement une devise faible pour soutenir ses exportations. Mais cette fois, Pékin semble accepter, voire encourager, une appréciation progressive du yuan. Le contexte y aide, le dollar s'affaiblit, tandis que la Chine affiche d'importants excédents commerciaux. Au-delà du symbole, Pékin cherche surtout à renforcer le rôle international de sa monnaie. De plus en plus de transactions énergétiques ou de matières premières sont désormais réglées en yuan, notamment avec certains pays du Golfe, la Russie ou des partenaires émergents. La Chine pousse aussi son système de paiement international pour proposer une alternative au réseau dominé par le dollar. Mais cette stratégie comporte des risques. Un yuan plus fort peut pénaliser les exportateurs chinois, déjà confrontés au ralentissement mondial et aux tensions commerciales avec les États-Unis. Cléa Broderst, Pékin, RFI.
8: Concernant le Moyen-Orient, les Européens tentent malgré tout d'organiser l'après-guerre, malgré l'absence de progrès dans les négociations entre Washington et Téhéran. Le Royaume-Uni et la France s'activent pour mettre sur pied une coalition internationale qui sera chargée de sécuriser ce passage stratégique une fois un accord de paix conclu. Les ministres de la Défense des deux pays coprésident aujourd'hui une réunion.

0: sur lequel on continue à faire des découvertes majeures.
1: Ouais.
0: Voilà, et c'est une ville qui est habitée depuis très longtemps, qui a été habitée de, sans discontinuité depuis quasiment 9000 ans. Donc
1: ouais.
0: Voilà, il y a encore des choses à y découvrir.
1: Et il y a encore des choses à découvrir. On sera en ligne d'ailleurs tout à l'heure avec la directrice du site de Byblos, Tania Zaven, qui nous expliquera aussi comment on résiste à la destruction du patrimoine dans le contexte particulier du Liban. Elisabeth Essayon et Mathilde Leloup, bonjour.
2: Bonjour.
1: Vous êtes les commissaire de l'exposition de la Cité de l'Architecture qui sera inaugurée dans quelques jours, hein, patrimoine en résistance de Tombouctou à Odessa. L'idée, c'était de documenter par tous les moyens, des cartes, des maquettes, des photos, des vidéos, les pertes infligées au patrimoine par les guerres, les sites perdus, les sites endommagés.
2: Oui, tout à fait. La commande que nous avait fait la Cité de l'Architecture, c'était de parler des destructions du patrimoine au XXIe siècle. Et l'envie qu'on a eue avec Elisabeth, c'était d'aller aussi au-delà de cette destruction et de montrer la résistance à cet effacement et montrer aussi la réparation qui est possible, dans certains cas, par la reconstruction des sites et des populations qui y sont associées.
1: Effacer, résister, réparer. Elle
2: Absolument.
1: Est organisée ainsi, cette exposition de la cité de l'architecture. Dans cette émission, on va parler de la saison méditerranée qui débarquera vendredi à Marseille. Bonjour José Marigno.
3: Bonjour Nathalie, bonjour à tous.
1: Et le programme artistique est à couper le souffle. Hein.
3: Oui, 60 villes françaises associées, 200 projets, des expositions, des concerts, des performances. L'événement brasse large et surtout creuse profond.
1: Bonjour Case Loom.
4: Bonjour Nathalie.
1: Case de la programmation musicale d'RFI, avec nous pour le hit de la semaine. Aujourd'hui, des vibrations qui se baladent entre la Bretagne, les États-Unis et l'Afrique. Vous nous présentez Ireke.
4: Et oui, et comme le nom de la formation ne l'indique pas, ils sont bel et bien bretons. Et Ireke, ça veut dire canne à sucre en yoruba. Et c'est doux, c'est sucré, comme leur musique. C'est un titre qui s'installe en playlist RFI en ce joli mois de mai.

0: Voilà, tout est bizarre, Ireke, dans la playlist RFI. On en parle tout à l'heure avec vous, Kaïs.
1: Avec plaisir.
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0: C'est un site superbe, sur une falaise de grès, bordée par de majestueuses forêts de cèdres, une cité baignée par la Méditerranée, Byblos, Agnès Carayon. C'est un site relativement peu connu, et pourtant c'est littéralement un livre d'histoire à ciel ouvert. Vous l'avez dit rapidement tout à l'heure, il y a 9000 ans d'histoire sous les yeux, passant par toutes les étapes, l'époque romaine.
3: Alors c'est un site qui est habité depuis le néolithique, qui a commencé à être habité à peu près 7000 ans avant notre ère, et qui a été habité sans discontinuité donc jusqu'à nos jours. Donc effectivement, toutes les civilisations qui se sont succédées au Liban y ont été présentes à un moment donné, donc effectivement, c'est un livre d'histoire où on peut voir toutes les civilisations qui se sont succédées. Alors, le site, effectivement, a des vestiges de toutes les époques. Nous, pour l'exposition, on a choisi les périodes les plus anciennes et de s'arrêter à la fin de l'époque romaine. Mais on aurait pu continuer, effectivement, on aurait pu parler de l'époque médiévale, de l'époque arabe, de l'époque ottomane.
0: Absolument.
3: Donc on s'est arrêté parce qu'on ne pouvait pas tout raconter.
0: L'Institut ne pouvait pas contenir la suite. Mais en tout cas, on voit donc toutes les étapes, et on voit aussi tous les aspects de la vie de cette cité de Byblos, qui a été une cité extrêmement active dans ces temps anciens.
3: Alors oui, c'est l'âge d'or de Byblos, on va dire, c'est vraiment des temps très anciens, c'est l'âge du bronze. Alors l'âge du bronze, ça commence à 3000 avant notre ère, jusqu'à à peu près 1200 avant notre ère toujours, donc ce sont vraiment des époques qui sont assez reculées, et c'est vraiment à cette époque-là que la ville prend sa plus grande ampleur, et c'est du fait de la relation très privilégiée qu'elle a tissée avec l'Égypte. Les pharaons égyptiens aimaient beaucoup Byblos, venaient s'approvisionner en bois de cèdre.
0: On comprend d'ailleurs que certaines pyramides d'Égypte n'aurait peut-être pas existé s'il n'y avait pas eu ce bois de cèdre de Byblos.
3: Il y a beaucoup de choses qui probablement en Égypte n'auraient pas existé. Bon, en Égypte, c'est un pays désertique, en grande majorité, donc il n'y a pas de grandes plantations et de grands arbres. Donc, les Égyptiens venaient s'approvisionner à Byblos, puisque dans l'arrière-pays de Byblos, il y a donc les fameux cèdres du Liban. Et Byblos a fait du commerce du cèdre la source de son développement commercial. Et donc, il n'y a pas que les

0: égyptiens d'ailleurs qui venaient s'approvisionner en cèdre, hein, donc les Mésopotamiens aussi. Enfin voilà, il y a quand même beaucoup de civilisations qui sont venues chercher ce bois extraordinaire qui est imputrescible avec des troncs très très hauts, très droits. Et qui permettait la construction donc de constructions majeures.
1: Ouais, dans les pyramides. Ouais, dans l'exposition, il y a plus de 400 objets, il y a des amphores, il y a des bijoux, il y a des armes. On comprend aussi qu'il y avait tous les objets qui participaient aux offrandes aux dieux, les amulettes, voilà. Et puis quand on entre, on est accueilli par des ancres. C'est avec elles qu'on commence la visite. Byblos, premier port maritime international de l'histoire. Donc ces ancres, gros blocs de pierre là que vous avez mis en valeur dans la première salle de l'exposition, utilitaires et symboliques aussi parce qu'on en retrouvait parfois dans des temples.
0: Oui, tout à fait.
1: En fait, c'est un objet double.
0: C'est un objet qui montre bien le lien symbolique extrêmement fort qu'entretient la cité avec la mer. Évidemment, Byblos est développé parce que c'est une ville qui était en bord de mer et qui donc a pu tisser un réseau commercial et tirer de sa richesse de ce réseau commercial. Et effectivement, les bateaux, ils avaient des ancres, hein, voilà. Et donc, dans des temps assez reculés, hein, puisqu'on parle de l'âge du bronze, les ancres étaient des gros blocs de pierre taillés qu'on descendait avec une corde. Et donc, il y a des ancres, on présente une installation avec une trentaine d'ancres. Et donc certaines sont effectivement des ancres qui ont été qui étaient utilitaires, qui ont été retrouvées au fond de la mer. Mais le lien était tellement symbolique que certaines ont été offertes aux divinités dans des temples ou en tant qu'ex-voto pour demander aux divinités de protéger le voyage des marins ou pour remercier d'un voyage qui s'est bien passé. Donc effectivement, il y a à la fois ce double statut et même parfois elles étaient intégrées dans le bâti des temples même. Donc il y a vraiment un rapport très très fort avec cet objet qui manifeste le lien symbolique extrêmement fort entre la ville et la mer.
1: Ouais, cette exposition à l'Institut du Monde Arabe, elle est vraiment magnifique hein, pour les visiteurs, mais pour celles et ceux qui l'ont préparée, ça a été parfois cauchemardesque. Elle a dû être reportée une première fois en raison de la guerre au Liban, mais comme la guerre n'a pas cessé, ou en tout cas a repris, il a fallu s'organiser sans jamais renoncer. Je vous propose d'écouter Tania Zaven, qui est la directrice du site archéologique de Byblos et que j'ai jointe hier à Beyrouth.
2: On a préparé l'exposition durant plus d'un an. Et puis, quand on voulait acheminer les objets, le premier convoi était avec moi. Tout s'est très bien passé. On était en paix. Le deuxième convoi était avec le directeur général des Antiquités. C'est aussi très bien passé. Mais le troisième convoi, on était en pleine guerre, en pleine offensive israélienne. Et on était obligé d'arrêter le troisième convoi. Puis après, quand il y a eu des petits moments d'accalmie, on a décidé d'envoyer les 20 ancres qui décorent le premier étage de Byblos et la mer. Comme on a d'autres ancres à Byblos et dans les réserves de la Direction générale des Antiquités, on a décidé que les ancres pouvaient faire le voyage et le transfert entre le musée national et l'aéroport. Mais les autres pièces, comme elles sont uniques, on ne pouvait pas prendre le risque de les envoyer. Alors, 7 pièces sont restées au Liban.
1: Ce sont ces 7 objets manquants qui sont signalés dans l'exposition, œuvres bloquées par la guerre. Quelles sont ces pièces manquantes, Tania Zaven?
2: On a des inscriptions en pseudo-hiéroglyphique, très anciennes, et c'est le début de l'alphabet. Et comme ces pièces-là sont uniques, on ne pouvait pas les envoyer, les acheminer entre le musée national et l'aéroport. Mm-hmm. Et puis, il y a l'obélisque au nom d'Abichemou, et qui est roi de Byblos. Et cet obélisque-là était à l'intérieur du temple aux obélisques, qui date de l'âge de bronze moyen, vers 1800 avant Jésus-Christ.
1: S'agissant d'œuvres millénaires, on fait effectivement très attention à ne pas leur faire prendre de risques. Ça se traduit aussi, ces difficultés-là, par des coûts d'assurance, des coûts supplémentaires. C'est très trivial, mais c'est quand même la réalité.
2: Tout à fait. Tout a augmenté du jour au lendemain. Tous les prix ont augmenté, ont quadruplé. Et on devait prendre des décisions. Et on devait continuer l'exposition comme il fallait, autant qu'on pouvait, pour pouvoir montrer et valoriser et sensibiliser le public étranger et français à l'importance du patrimoine libanais.
1: Vous avez évoqué tout à l'heure cette route entre Byblos et Beyrouth. On ne l'a pas dit, mais c'est une quarantaine de kilomètres. C'est à la fois très peu et énormément quand il y a ce danger de la guerre. Ce danger, il est là pour le patrimoine, Tania Zaven, notamment dans le sud du pays, avec des bombardements récurrents, meurtriers. Comment est-ce que quand on est en charge d'un tel patrimoine, d'une telle richesse historique, culturelle, on réfléchit à la préservation et on envisage cette préservation au Liban?
2: La première chose qu'on doit faire, à part protéger les artefacts, les objets archéologiques et protéger les archéologues, les architectes, les gardiens, les ouvriers, c'est de classer les sites sur la liste de la protection renforcée selon le deuxième protocole de la Convention de l'AE qui date de 1954. C'est la chose la plus importante. On a signé toutes les conventions avec l'UNESCO. Jusqu'à présent, on a pu mettre 73 sites biens culturels sur la liste de la protection renforcée. Ces inscriptions assurent que ces sites-là ne devraient pas être atteints. Ils devraient être protégés. Et malgré cela, on a par exemple la citadelle de Chamra qui a été détruite plusieurs fois et maintenant elle est presque évasée. Et nous sommes vraiment très désolés de voir cette situation et effarés. Mais nous, en tant que Direction générale des Antiquités, ministère de la Culture, on doit protéger notre patrimoine face à cet acharnement d'effacer notre passé et notre patrimoine culturel et naturel. Et jusqu'à présent, il y a plus de 65 villages qui ont été totalement rasés. Il y a des bâtiments publics, il y a des écoles, il y a des églises et des mosquées. Comme par exemple le village de Yaroun, tout a été détruit, églises et mosquées. Et même, imaginez-vous, des lieux de gouvernement là où on fait des cartes d'identité, comme s'il y a un essai d'effacement total, même de la personne. Il y a des destructions des cimetières. Alors, on rase la mémoire de ces lieux. Pour nous, il y a un herbicide et il y a un écocide. On détruit les paysages culturels par milliers d'hectares. Et on reste là à regarder cette désolation. C'est tellement dur en tant que Libanais et Libanaise de voir cette destruction qui se passe sous le regard international silencieux. C'est terrible d'être à notre place.
1: Voilà Tania Zaven qui dirige le site archéologique de Byblos, qu'on retrouvera d'ailleurs un peu plus tard dans l'émission. Elisabeth Essaillon, Mathilde Leloup, ce témoignage évidemment il fait écho à ce que l'on voit à la Cité de l'Architecture. D'abord parce que contre l'effacement, et c'est ce que dit votre exposition, il faut organiser la résistance. On l'a vu en Ukraine, dès les premiers jours de la guerre, des réseaux de citoyens par exemple se sont constitués pour mettre des objets appartenant au patrimoine à l'abri. Et puis ça s'est fait, ça s'est organisé alors que la guerre était encore en cours.
3: Oui, peut-être je rebondis directement sur cet exemple ukrainien parce qu'effectivement ce qui nous emportait dans l'exposition et pas seulement évidemment sur l'exemple de l'Ukraine, c'est de montrer à la fois les protections des grandes institutions et Mathilde on parlera certainement mieux que moi comme l'UNESCO, Alif et Agacan, mais également tous les dispositifs et toutes les résistances portées par des collectifs, voire par les habitants eux-mêmes. Et pour l'exemple ukrainien, on a dans l'exposition, on montre un des exemples qui est très intéressant. C'est le travail mené par l'architecte Slava Balbek, qui, au lendemain de la grande invasion de l'Ukraine par la Russie, a mis en place un travail d'enquête et d'inventaire avec son équipe dans les villages dans la région de Kiev, dans 17 villages de la région de Kiev, afin d'inventorier le patrimoine rural. Tout à l'heure, justement, on entendait l'importance, enfin, on parlait de l'herbicide, mais il y a aussi le ruricide, on peut dire. Mm-hmm. Et c'est vrai que c'est souvent le patrimoine qui est moins visible.
1: Dans les campagnes, les lieux plus isolés.
3: Il a mené vraiment ce travail d'inventaire extrêmement précis, des maisons en bois et des maisons en briques. Et à partir de ça, construit un programme qui permet aux habitants ensuite de se saisir en fait de ce programme et de produire leur propre plan afin de résister à l'effacement de cette architecture vernaculaire.
1: Ouais, Tadia Zaven évoquait les inscriptions sur les listes de l'UNESCO, la protection renforcée. On voit bien que c'est une protection légale, mais que sur le terrain, c'est pas du tout dissuasif. Et pire encore, j'allais dire, peut-être même que ça désigne presque des cibles dans certains cas, Mathilde Leloup.
4: Absolument. Et d'ailleurs, il y a une citation que j'utilise beaucoup dans mes travaux de l'historien d'art Dario Gamboni, qui dit que l'emblème du patrimoine mondial, qui a été quand même pensé pour justement être un bouclier, en réalité peut s'avérer dans certaines situations être une cible. Et ça, on le voit à la fois avec l'emblème du patrimoine mondial, donc cette fameuse convention de 1972 qui vient désigner des sites culturels et des sites naturels qu'on considère comme le patrimoine mondial, patrimoine commun de l'humanité, et aussi cette fameuse convention qu'évoquait Madame Zaven, donc la convention de 54, donc la convention de La Haye, qui est vraiment ce texte emblématique qui est central en droit international humanitaire et qui vient protéger le patrimoine culturel en situation de conflit armé. On montre d'ailleurs dans notre exposition ce qu'on appelle une timeline, c'est-à-dire une chronologie,
1: une frise,
4: de la,
1: ouais.
4: voilà, de la codification en droit de cette protection du patrimoine culturel. Et en réalité, on se rend compte qu'il y a des initiatives qui sont bien plus anciennes en fait que cette convention de 54.
1: Oui, il y a des cas de ciblage précis de sites très symboliques, hein, donc pas du tout accidentels et même mis en scène, relayés par des images pour contribuer à la terreur. On pense évidemment, et vous en parlez dans l'exposition, au Bouddha de Bamiyan. En Afghanistan, détruit par les talibans, enfin dynamité même par les talibans, encore à la destruction des mausolées de Tombouctou par les djihadistes du Mali.
4: Oui, tout à fait. Et l'expression qu'on utilise dans l'exposition pour qualifier ces destructions, c'est en fait une expression qui n'a pas de valeur juridique, mais qui a une valeur de plaidoyer et qui a été notamment employée par l'UNESCO, qui est la notion de nettoyage culturel et qui permet de montrer dans ces différents types de situations que la destruction du patrimoine culturel va systématiquement de pair avec la persécution des populations qui sont attachées à ces sites. Oui. Par exemple, la communauté Hazara pour les Bouddhas de Bamiyan.
1: Ouais, le cas des mausolées et des mausolées détruits par les djihadistes dans Sardine à Tombouctou au Mali, ça a quand même conduit à des progrès, c'est-à-dire qu'on progresse malgré tout après chaque agression à intégrer par exemple dans le mandat de l'opération de maintien de la paix cette nécessité, cette obligation même de défendre le patrimoine culturel, c'est le signe qu'on commence aussi à prendre en compte ces choses-là dans le droit et dans le droit de la guerre.
4: Oui, tout à fait. À la fois un tournant dans le droit international humanitaire, parce que c'est la première fois que le Conseil de sécurité des Nations Unies s'est saisi de la question de la destruction du patrimoine culturel et l'a désigné, selon la charte de l'ONU et son chapitre 7, comme une menace à la paix et à la sécurité internationale. Donc c'est vraiment un précédent très important en droit international humanitaire. Mais c'est aussi un tournant, et c'est ce qu'on montre aussi dans les pratiques de reconstruction. C'est-à-dire que dans la stratégie de l'UNESCO en situation d'urgence, pour moi, Tombouctou marque un tournant parce qu'on passe vraiment, en tout cas, c'est ce qu'a voulu faire l'UNESCO, passer d'une approche qui en fait était plus institutionnelle à une approche où on consulte davantage les populations, en l'occurrence les maçons de Tombouctou qui ont œuvré directement à la reconstruction des mausolées.

0: Elle chante en italien, elle est italienne d'origine palestinienne, Tara sur RFI avec ce titre Diaspora. Sur le Pont des Arts avec Agnès Carayon, Elisabeth Essayon et Mathilde Leloup, on parle aujourd'hui de protection du patrimoine en temps de guerre. Tania Zaven employait tout à l'heure les termes d'écocide et urbicide à propos des destructions au Sud-Liban. Et c'est vrai qu'on ne parle pas, quand on parle d'atteinte au patrimoine, uniquement des objets dans les musées, mais de paysages, de quartiers, de villages. On le voit, Agnès Carayon, dans l'exposition, le patrimoine, c'est tout cela à la fois.
1: Ben
0: c'est
1: oui,
0: un tout.
1: Bien sûr, c'est une ville ancrée dans un paysage qui crée des liens entre tout ce qui l'environne. Donc effectivement, c'est tout ça. Et c'est vrai que je pense que c'est quelque chose. Enfin, pour rebondir un petit peu sur le témoignage de Tania, on se rend compte, quand on était pendant le montage de l'exposition, à quel point c'était quelque chose qui l'a remué énormément de voir son pays dans cette situation.
0: De voir le paysage se transformer.
1: Oui, oui, complètement, et de voir les destructions qui arrivaient, de se préoccuper constamment de protéger non seulement les gens qui travaillent sur le site, parce qu'il y a des gens qui travaillent.
0: Absolument.
1: Voilà. Donc oui. Voilà. Enfin, c'est en tout. Enfin, c'est vraiment une façon de vivre aussi. Et c'est vrai que ce sont des choses qui. Enfin, moi, j'ai pris la mesure en fait, parce que bon, voilà, moi, je travaille à Paris sur des sujets qui sont peut-être parfois un petit peu compliqués, mais en même temps, je suis bien protégée dans mon pays. Mmh. Et d'être confrontée à des. Enfin, de travailler avec des gens qui sont confrontés à ça. On comprend des réalités.
0: Ouais.
1: On comprend des réalités auxquelles nous, on est quand même pas confrontés et qui les bouleversent.
0: Oui,
1: très sincèrement.
0: Mathilde Leloup, Elisabeth Essayon, est-ce que la définition du patrimoine évolue justement sous l'effet de la multiplication des conflits, de leur changement de nature aussi, le fait de parler d'écocide, d'urbicide ou de ruricide comme vous disiez tout à l'heure, c'est le signe aussi que on change de regard.
2: Alors peut-être justement ces termes qu'on emploie, écocide, urbicide, ruricide, elles n'ont pas d'action. Enfin, c'est-à-dire que ce n'est pas des termes juridiques. En même temps, ils désignent une réalité.
0: Une réalité,
2: une
0: oui.
2: réalité. Et c'est extrêmement important aussi pour nous de les utiliser. Parce qu'effectivement, là, si je rebondis sur le terme d'écocide, on voit à quel point effectivement l'ancrage territorial et l'attachement des populations à leur lieu de vie, leur environnement, qui n'est pas forcément un environnement de site remarquable, tout au moins considérés comme tels par les classements UNESCO ou autres, et à quel point c'est important justement de prendre en compte ces regards de ces communautés sur ce qu'ils retiennent de l'importance de leur environnement. Et c'est vrai que l'usage de ces termes aussi parfois pose question, hein, parce que c'est effectivement toujours des termes relativement sensibles, mais en même temps, attirer le regard sur cette dimension territoriale et cette dimension aussi immatérielle aussi, hein, c'est pas que effectivement la destruction du patrimoine naturel et matériel, mais aussi la destruction des coutumes et de la culture des habitants, c'est évidemment quelque chose qui finit par être pris en compte dans les textes législatifs. Donc il y a toujours un décalage finalement entre les descriptions et l'émergence des notions et leur atterrissage dans les textes législatifs.
0: Mathilde Leloup, les tours du World Trade Center à New York qui sont présentes dans l'exposition, c'était aussi du patrimoine, c'est aussi une modification du paysage quelque part. Il y a des photos qui sont vraiment très marquantes hein, dans l'exposition. Il y a la falaise de Bamiyan d'un côté complètement nue, justement sans les fameux Bouddhas qui ont été dynamités en 2001, et puis ces photos d'Américains qui dans les jours qui ont suivi les attentats contre les tours du World Trade Center constatent ce vide, cette destruction-là. Ce sont deux façons différentes de montrer les atteintes au patrimoine, et c'est très efficace du point de vue visuel pour le visiteur.
2: Oui, alors peut-être juste sur cette précision, ces photographies de Frédéric Sautreau ne figurent pas dans l'exposition.
0: Elles sont dans le catalogue.
2: On avait effectivement prévu au départ de faire ce vis-à-vis, mais finalement elle n'y est pas.
0: En même temps,
2: toute l'exposition est structurée aussi autour des regards d'artistes. En fait, chaque séquence dans l'exposition est articulée autour des pavillons où deux regards artistiques sont mis en vis-à-vis. Et cette question du vide, elle traverse aussi beaucoup hein, l'exposition, notamment par exemple, on a un travail, mis à part le travail de Pascal Convert que vous évoquez, qui ouvre l'exposition. Par exemple, le travail de Émeric Lucet, qui montre les villages kurdes détruits en Turquie et qui montre ça à travers des photographies satellitaires dans lesquelles découpés les périmètres de ces paysages kurdes. Et donc c'est vrai que c'est une thématique presque...
0: Qu'il y a plein de travaux artistiques qui ont été inspirés par ces destructions. Dans le catalogue, on voit à propos justement du Liban les travaux de Walid Raad qui a travaillé sur les guerres de 1975 à 1990, donc des guerres plus anciennes, et qui donne à son travail, ce ne sont pas des documents d'archives, mais il leur en donne la forme, et il montre dans un cahier ouvert un relevé d'impact de balles avec des gommettes, tout simplement, des gommettes colorées sur des photos en noir et blanc, avec des légendes qui recensent les différents projectiles. Il y a aussi des artistes qui évoquent la Syrie, l'Irak, Gaza, bien sûr, c'est aussi une façon de faire revivre le patrimoine que de s'en saisir comme ça.
2: Bien sûr, mais tout cet aspect visuel, je pense que c'était quelque chose de très important pour nous. Je pense que c'est une exposition très différente finalement de l'exposition Biblos. C'est pas une exposition qui accompagne des objets archéologiques. C'était vraiment, il y avait tout un récit visuel à mettre en place, et le récit visuel, il est à la fois fait avec des œuvres artistiques. C'est pas forcément toutes les œuvres que vous évoquez, parce qu'on a construit le catalogue. Évidemment, c'est à la fois un catalogue, mais un ouvrage qui est pas forcément... Tous les objets qui sont présentés ne sont pas les mêmes que dans l'exposition. Et en même temps, on a d'autres supports visuels, comme par exemple, il faut absolument qu'on en parle quand même, ce sont deux films immersifs qui sont construits par Iconem, qui est une société spécialisée en numérisation 3D et qui a fait des maquettes numériques des sites patrimoniaux, notamment Bamiyan, Palmyre, Gaza, Kérant, en Arménie, Alep, Mossoul et Odessa. Et donc, il y a vraiment cette dimension à la fois très instruite de tout le propos qu'on amène à travers des documents d'archives, photographiques, audiovisuels, mais également ces regards artistiques sensibles qui permettent aussi d'apporter l'émotion et de sensibiliser à l'importance de ces patrimoines et de leur préservation.
0: Oui, Agnès Carayon, Gaza a été au cœur d'une exposition à Lima. On en avait d'ailleurs parlé ici, c'est il y a quelques mois, les trésors sauvés de Gaza, des chefs-d'œuvre issus de fouilles archéologiques franco-palestiniennes. Voilà, vous avez l'impression à Lima aussi de contribuer avec ces expositions-là à lutter contre l'effacement?
1: Alors, Gaza, c'est une situation bien particulière, mais pour Biblos, par exemple, nous, notre intention au début, c'était pas du tout de parler de ce sujet-là. On voulait faire une exposition sur un site archéologique.
0: Le sujet s'est retrouvé prisonnier, en fait.
1: On a été prisonnier, effectivement, à deux reprises, d'une situation géopolitique qui nous dépassait totalement. Ouais. Donc, effectivement, c'était pas le propos, mais ça l'est devenu. Et effectivement, le fait que dans l'exposition, il manque certaines œuvres et qu'on les ait mis en valeur en disant œuvres bloquées par la guerre, ça donne une dimension à l'exposition qui était pas celle voulue au début, mais qui fait quand même comprendre au public à quel point effectivement le patrimoine dans ces pays-là est en danger. Alors Gaza, effectivement, c'était une autre situation. Gaza, en fait, on a repris un petit peu une exposition. Là aussi, c'est du patrimoine sauvé parce qu'il était hors du territoire. C'est-à-dire, c'est une exposition qui a été présentée notamment à Lima en 2000, qui a circulé et qui, en 2006, s'est retrouvée au musée d'art et d'histoire de Genève. Il y a eu la guerre en 2006. Oui. Les œuvres n'ont pas pu retourner là-bas et donc elles sont restées à Genève pour leur protection. Et donc là, voilà, on a repris ça. Donc effectivement, la volonté de cette exposition, quand elle a été ouverte l'année dernière, c'était effectivement montrer ce patrimoine. Mais oui, effectivement, puis nous, on travaille quand même sur des zones.
0: C'est ça.
1: Le monde arabe, en ce moment, c'est quand même... il se passe beaucoup de choses, beaucoup de problèmes. Donc effectivement, on y participe. Mais c'est pas forcément une volonté dès le début, quoi.
0: Gaza, le Liban et tout le bassin méditerranéen seront célébrés à partir de vendredi. C'est l'ouverture de la saison Méditerranée dont RFI et France Média Monde sont partenaires, saison portée par l'Institut français. Marseille sera l'épicentre de cette saison, José, et cette année focus sur les diasporas du Sud.
3: Oui, c'est dans un contexte géopolitique tendu que s'ouvre donc vendredi prochain la saison Méditerranée. Projet artistico-diplomatique lancé par Emmanuel Macron en 2023. Cette année, 5 pays sont invités en raison des liens historiques qu'ils entretiennent avec Marseille, notamment par la mer Méditerranée qui les relie, et plus largement avec la France. Il s'agit donc du Maroc, de l'Algérie, de la Tunisie, de l'Égypte et du Liban. À l'heure où les crispations durcissent le débat migratoire, Julie Kretschmar, la commissaire générale, directrice artistique et metteuse en scène, choisit au contraire de mettre en avant la circulation, la transmission et le métissage.
4: C'est tout l'enjeu de cette saison, de parler de la Méditerranée, c'est-à-dire comme un endroit actuellement de grande polarisation. Face à cette polarisation, de mettre en partage un certain nombre d'objets qui s'appuient sur du sensible, sur de la pensée, qui de fait résistent à la falsification des récits, justement. C'est évidemment une saison qui fait partie de la pensée critique. C'est pas une saison qui produit des discours. Dans les thématiques que j'ai choisi de travailler, bien évidemment qu'elle s'attache à parler des circulations, celles qui ont partie liées avec la question des migrations, pas que des mobilités désirables, qui sont aussi des drames. Et bien évidemment que cette saison s'attache à parler de tout ce qui constitue une Méditerranée telle qu'on se la représente, telle qu'on se l'imagine, telle qu'on la pense, telle qu'on la réfléchit. Donc bien évidemment qu'on ne peut faire fi de rien, ni des conflits qui la traversent, ni des rendez-vous ratés, mais on ne fait pas fi non plus des utopies, des horizons et du désir.
0: Alors la programmation donne à entendre des voix rarement écoutées, celles des migrations, celles des identités métissées et des cultures venues d'ailleurs, José.
3: Oui, les créations explorent la mémoire, les héritages post-coloniaux. Est-ce que les conflits effacent ce dont vous avez parlé tout à l'heure, à savoir des langues, des imaginaires, des gestes du quotidien et des personnes. Une comédienne libanaise raconte ainsi le chaos de son pays à travers une recette de taboulé, pendant que l'artiste palestinien Sharif Saran reconstruit une tour de débris détruite par un char israélien en 2023. Son installation sera exposée à Marseille, Bordeaux et Montpellier. Julie Kretschmar.
4: C'est une saison où tout est écrit au pluriel. Des artistes qui eux-mêmes sont des porteurs de voix assez collectives. Sébastien Kéroufi, qui fait aussi un spectacle pour Marseille, fait une commande d'écriture à 6 ou 8 auteurs-autrices franco-algériens. Ça ne dit pas une chose, ça en dit 8 différentes, en fait. Pour beaucoup d'entre eux, la question de la transmission, c'est-à-dire choisir ce qu'on lègue, ce qu'on abandonne, ce qu'on choisit d'entretenir, de cultiver, je crois que c'est très, très central. Par exemple, Mohamed El-Khatib, qui fait un spectacle et dont le spectacle s'attache à faire entendre des mères issues de tout le pourtour méditerranéen. Ça parle de la question des archives vivantes, et ce qui est une dimension très importante dans la scène artistique du sud de la Méditerranée. C'est-à-dire comment aussi on travaille le contre-récit dans des systèmes autoritaires. C'est une dynamique qui est très forte. La question des spiritualités dans des sociétés largement sécularisées. Quelle est la place du rituel? Quand je regarde les 200 projets, c'est de me dire que ça parle de transmission et de transmission au pluriel.
0: Voilà, alors l'ouverture c'est vendredi. Pour cette cérémonie d'ouverture, il y aura Camélia Jordana et Sofiane Saïdi, le roi du rail. Et dès le lendemain, José, Danser dans ma ville transformera l'espace public en piste de danse géante. On entend la musique là. José, vous avez assisté au filage de cette création à Marrakech, création imaginée par le grand chorégraphe marocain Taoufik Izzediouf.
3: Et quelle chance! Une centaine d'amateurs de tous âges y danseront ensemble comme un résumé assez fidèle de Marseille, cosmopolite, ouverte, bruyante, parfois désaccordée, mais jamais immobile.
5: Pourquoi j'aime bien des pièces partagées entre amateurs et danseurs? La danse, elle est très multiple et on ne peut pas la mettre dans un cadre ou dans un corps de ballet, excuse-moi, qui s'arrête à 36 ans. Non, la danse, il est à tout âge. J'aime travailler avec des rencontres. Je ne fais pas d'audition. Et donc, j'ai envie que les gens lâchent un peu prise. Qu'est-ce qui nous manque aujourd'hui dans nos espaces publics? L'étreinte, le regard, le sourire, le toucher et l'être ensemble. C'est en trois parties. On a d'abord les musiciens sur des bassines parce qu'ils lavent leur linge là. Et après, on attend donc que ça sèche. On remet les bassines à l'envers et on crée tout ce rythme que vous avez vu. La troisième partie qui est très écrite et qui est vraiment très physique avec tous ces âges, tous ces corps, tous ces esprits. Donc cette pièce, ça prend énormément de sens aujourd'hui avec tout ce qui se passe autour de nous au Moyen-Orient ou ailleurs. Et comment passer d'un corps politique à un corps poétique par le biais de la transpiration et la fatigue. Et au lieu d'aller en Europe chez le psy, ici on va faire une nuit de transe pour vider sa page. Et quand on tombe, on ne va pas appeler le 19, mais c'est la société qui te prend en charge. Et c'est ça danser ma vie.
3: Voilà Nathalie, faire danser le vivre ensemble dans un monde où résonne avant tout le sifflement des missiles et le ronronnement des drones, c'est bien audacieux.
0: Et ça donne envie d'aller voir ce spectacle samedi à Marseille, la saison méditerranée, 200 projets artistiques à découvrir partout en France jusqu'au 31 octobre. Merci José.

0: Évidemment, vous l'avez reconnu, Keys Moulatou Astatke, le père de l'Ethio Jazz sur RFI. Il a sorti un nouvel album il y a quelques mois, après une carrière d'un demi-siècle. Il est dans la playlist RFI, hein, ça fait partie des références, des grands standards.
1: Des grands standards, exactement.
0: Dans un instant avec vous, une nouveauté dans cette playlist Ireke. Mais avant cela, on va retrouver, si vous voulez bien, Tania Zavel, la directrice du site archéologique de Byblos. C'est son équipe, donc associée à une équipe française qui a fait cette incroyable découverte dont on parlait au début de l'émission, la nécropole inviolée au sud de la ville de Byblos. Elle nous raconte.
2: Déjà, cette nécropole a été découverte en 2018 par le programme de recherche Byblos et la mer. C'est plusieurs hypogées l'un à côté de l'autre avec des objets intacts. Il y a des milliers de poteries. Et les hypogées, ce sont des tombes taillées dans le rocher, dans le sous-sol. Ces hypogées-là datent de l'âge de bronze moyen, vers 2000 à 1750. Juste le fait de travailler dans ces endroits exigus, on avait besoin d'archéologues qui étaient tenaces et qui étaient téméraires pour pouvoir fouiller et rester dans ces endroits-là pas plus que 20 minutes ou une demi-heure pour ressortir et reprendre l'air. Et tous ces hypogées devaient être étayés et des ingénieurs de structure venaient continuellement pour étayer toutes les salles funéraires.
0: Oui, parce que donc il y a eu ces fouilles de 2018, il y a eu une nouvelle campagne en 2022. Il y a encore des choses à découvrir aujourd'hui?
2: On avait cru quand les grandes fouilles de Maurice Dunant qui ont eu lieu jusqu'en 1975, au début de la guerre civile, on croyait qu'on savait tout sur Byblos. Et on faisait des études scientifiques, des nettoyages, des recherches scientifiques pointues. Et on travaillait surtout sur la ville qui est en dehors de l'acropole de l'âge de bronze. Et dans la nouvelle ville, on fouillait la nécropole de la période romaine. Et jusqu'à présent, continuellement, on était en train d'étudier cette nécropole qui était très très large et qui est toujours fouillée. Maintenant, on a la possibilité d'étudier en profondeur et de pouvoir faire des analyses dans les laboratoires. On pourra voir quelle voie était utilisée. Et là, on sait que pour le coffre, par exemple, c'était le bois de cèdre qui était utilisé. On peut faire des analyses ADN. On peut savoir ce qui a été mangé, ce qui a été donné comme offrande aux morts.
0: Donc on va encore apprendre des choses sur cette cité de Byblos, sur la façon dont on y enterrait les morts et dont on leur rendait hommage aussi.
2: Tout à fait. Et le travail est continu. Et on espère terminer avec l'exposition au Liban pour le public libanais.
0: Quand la paix sera revenue.
2: Oui. On espère.
0: Merci beaucoup, Tania Zavel. Je rappelle que vous êtes la directrice de ce site de Byblos et la commissaire générale de l'exposition à l'Institut du Monde Arabe. Merci beaucoup.
2: Merci à vous.
0: C'est impressionnant, cette ténacité, cet amour du métier qui reste malgré la guerre, Agnès Carayon.
3: Ah oui, Tania, elle est une passionnée, vraiment, on sent que ce Byblos, c'est vraiment toute sa vie, donc oui, ça effectivement.
0: Sur le pont des arts, voici le hit de la semaine.

0: est bizarre. C'est dans la playlist RFI ce mois-ci. Ireke Case, c'est un groupe breton qui parle Yoruba et qui nous offre du funk aux accents d'ailleurs. Qui sont-ils?
1: Eh oui, vous l'avez remarqué vous aussi.
0: Oui, absolument,
1: hein.
0: Ouais.
1: Eh bien, il s'agit à la base d'un duo composé de Julien Gervais et Damien Tesson, deux multi-instrumentistes français de Bretagne. Le premier, Julien, est arrangeur saxophoniste. Il nous vient tout droit du collectif nantais Soulshine. Et le deuxième, il est dubmaster, guitariste, arrangeur. Il a appris son art dans les rangs de l'école Reggae Roots, issue du collectif vendéen Shifumi Temple.
0: Et comment leurs routes musicales se sont-elles rencontrées?
1: Eh bien, on le sait, la musique fait souvent bien les choses. À force de collaborer chacun de leur côté, avec des projets hybrides, qu'ils soient reggae roots, afrobeats, funk ou reggae ou rhythm and blues, pardon, Julien et Damien ont fini par se rencontrer, par se croiser au sein du combo jazz au nom de Playtime, pardon.
0: Et qu'est-ce que cette rencontre va générer?
1: Eh bien, Nathalie, cette rencontre, elle va générer un fruit qu'on va appeler Ireke. Et dans ce bon fruit sonore, on va retrouver l'urgence de l'afrobeat, la souplesse du funk, l'alchimie du dub et la jubilation du high life. De la même manière que l'on convoque l'esprit de la cornemuse, Ireke, eux, convoquent l'héritage des maîtres du groove, comme dans Abanijé.

0: Ireke, je le rappelle à nos auditeurs, c'est bel et bien un duo de musiciens à
1: oui,
0: la base.
1: Oui, oui, il est exact de le rappeler, Nathalie. Déjà parce que sur ce titre, c'est Nayel Oro que l'on entend au chant. Mm-hmm. Ils ont ce talent, Ireke, de donner la voix à leur composition grâce à des solistes qui apportent une autre dimension à leur musique. On retrouve par exemple la Vendéenne Agnès Hélène qui chante d'ailleurs sur Tout est bizarre, notre titre en playlist, ou encore le griot franco-camerounais du groove Patkala sur Love is Joking.

0: Alors il y a une chose qu'il faut que vous nous expliquiez, Kaï, c'est comment ce duo de jeunes bretons est allé fouiller dans un héritage musical aussi puissant que le high life, l'afrobeat.
1: Alors c'est une excellente question, Nathalie, comme souvent. L'histoire a commencé alors que Julien et Damien se sont perdus dans une forêt du nord du Ghana, qu'ils ont trouvé deux vieux instruments comme ça, appartenant à un vieux personnage.
0: Kaze, regardez-moi dans les yeux là.
1: Oui, dites-moi.
0: Vous êtes sûr de ce que vous me racontez?
1: Bah, vous croyez pas mon histoire?
0: Bah, pas trop, non. Allez.
1: Bon, vous avez raison.
0: Dites-nous la vérité.
1: Bon, bah, allez. Plus sérieusement, Ireke, c'est l'histoire de deux passionnés qui ont chacun évolué dans des sphères musicales très différentes et à la fois qui avaient un point commun. Distiller de la joie, du rythme et des émotions. Et c'est ce qu'on retrouve dans leur groove au pluriel. High life, afrobeat, funk, c'est aussi ça, cet entre-deux-monde dans lequel ils installent leur musique. Et puis, quand on a pour inspiration le mythique orchestre béninois Polyrythmo, quand on a la légende de l'afrobeat Fela Kuti, ou encore le roi ghanéen du high life Pat Thomas, on peut dire que ces deux-là se sont trouvés. Quoi.
0: Oui, et puis c'est vrai qu'à l'évocation toute simple de ces influences-là, on a envie de danser.
1: Mais oui, on continue d'ailleurs, on a très envie de danser. Pour Ireke, la musique s'envisage avant tout comme une pratique collective, une libération active. C'est une source de joie communicative.
0: Et bien la preuve, encore une fois, avec notre hit de la semaine.

0: Voilà, ce titre, tout est bizarre, et toute la sélection de nos programmateurs à retrouver sur les antennes d'RFI, sur toutes les plateformes d'écoute en ligne et sur notre site rfi.fr. Merci Case.
1: Avec plaisir Nathalie,
0: on
1: merci à vous.
0: On se retrouve très bientôt.
1: Très très vite.
0: C'est avec vous et Ireke que se referme cette émission. Merci d'y avoir mis un peu de gaieté et de danse. Merci à nos invités, Agnès Carayon, Mathilde Leloup, Elisabeth Essayant, Biblos, Cité millénaire du Liban, à voir à l'Institut du monde arabe jusqu'au 23 août. Et puis, patrimoine en résistance à la Cité de l'Architecture. Ça débute dans une semaine. Hein,
2: le 20
0: c'est
2: mai.
0: Ça. Voilà. Voilà. Ce qui explique qu'on n'ait pas pu l'avoir ici, qu'on se soit fondé sur simplement le catalogue. Et ça dure, ça laisse du temps jusqu'en janvier 2027. Sur le Pont des Arts avec Arthur Geoffroy à la réalisation, Clémence Delfort à la coordination. Un grand merci à eux. On se retrouve demain 15h10 temps universel. Demain, vous pourrez découvrir ou réentendre Sean Pottock, que nous avions reçu à l'occasion de la sortie de son EP Happy People, des titres qui la connectent à ses racines africaines, elle qui est née aux États-Unis, qui a vécu en Europe, qui la connecte aussi à son instrument, le Kamele Ngoni. Elle nous en a interprété quelques titres en live et je vous le recommande. Bonjour Annie Gasnier.
3: Bonjour Nathalie.
0: Au programme de Radio Foot aujourd'hui.
3: Eh bien, nous irons du côté de Madrid où le feuilleton s'installe avec la chronique d'un club qui va très mal. Le président Florentino Pérez a parlé hier, mais qu'a-t-il dit ? Pas grand-chose. Nous parlerons aussi de cette victoire historique du Betis, le Real Betis à Séville, qui revient en Ligue des Champions 21 ans après sa première campagne européenne. La Coupe du Monde commence dans un mois aux États-Unis. Les Américains sont-ils impatients ? On n'en a pas tellement la sensation.
0: Et ben on vous retrouve dans 10 minutes. Merci Annie. À suivre, le journal en français facile sur RFI.
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0: Il est 17h à Paris, 15h en temps universel. Et c'est l'heure du journal présenté par Karine Bellicha. Bonjour Karine.
10: Bonjour Anne-Cécile, bonjour à tous. Même cause, même effet en France au procès en appel du financement présumé illégal de sa campagne par la Libye de Muammar Kadhafi. L'accusation a requis de nouveau 7 ans de prison contre Nicolas Sarkozy. Laura Martel est en direct du tribunal dès le début de ce journal. Difficile de connaître le menu exact des discussions à venir entre Donald Trump et Xi Jinping. Il y a Pékin, le président américain fluctue dans ses déclarations sur les sujets qui seront abordés avec son homologue chinois lors d'un sommet très attendu, mais le dossier de la guerre en Iran semble incontournable, tout comme Taïwan et le commerce international. Tandis qu'une marée noire se poursuit dans le golfe Persique, une deuxième nappe d'hydrocarbures a été détectée ces dernières heures. Nicolas Sarkozy est donc désormais fixé sur la peine réclamée contre lui. Fin du réquisitoire au procès en appel du financement de sa campagne présidentielle de 2007. Laura Martel, vous êtes en direct de la Cour d'appel de Paris. L'accusation a de nouveau requis 7 ans de prison contre l'ancien président français.
1: Oui, Nicolas Sarkozy est l'instigateur du pacte de corruption visant à solliciter des fonds libyens pour financer sa campagne pour l'accusation. Le principal et unique bénéficiaire d'une organisation qui a porté une des plus graves atteintes à la confiance publique. Tout ça pour être élu et pas n'importe quelle élection, a fustigé l'avocat général. Et de détailler, il est l'instigateur de ce pacte CE au plus haut niveau avec un dictateur en faisant miroiter en contrepartie la levée d'un mandat d'arrêt, ce qui interpelle sur sa conception de la séparation des pouvoirs. C'est lui aussi renchéri le parquet qui fédère autour de sa personne les autres protagonistes de l'association de malfaiteurs, lui qui avalise les rencontres occultes, lui encore qui tire les ficelles, distribue les rôles, toujours en veillant à œuvrer en arrière-plan, en s'exposant le moins possible et en s'exonérant de toutes les barrières de prudence et de probité. Alors pour déterminer la peine, l'avocat général a mis en avant la gravité des faits. La préservation du pacte social est un enjeu majeur qui nécessite la ferme répression des atteintes à la probité, mais aussi l'attitude des prévenus dont Nicolas Sarkozy. Ils n'ont montré aucune introspection, ni remords, ni repentir, et même après le premier jugement remis en cause l'impartialité de la justice dans l'espace public. Pour toutes ces raisons, Nicolas Sarkozy doit donc se voir sanctionné d'une peine dans le haut du spectre, supérieure à celle des autres prévenus. Ce seront donc 7 ans de prison, vous l'avez dit, mais aussi 100 000 euros d'amende et 5 ans d'inéligibilité, les mêmes réquisitions qu'en première instance.
10: Laura Martel, en direct de la Cour d'appel de Paris.
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10: Donald Trump a donc entamé sa visite en Chine pour un sommet très attendu avec son homologue chinois. Un sommet qui se tient dans un climat de tension géopolitique élevé, tension exacerbée notamment par la guerre israélo-américaine en Iran qui déstabilise encore un peu plus le Moyen-Orient et cause des perturbations majeures dans le secteur de l'énergie et du trafic maritime. L'Iran sera d'ailleurs probablement le sujet le plus urgent à aborder, Yelena Tomic.
2: Cessez le feu sous assistance respiratoire, selon Donald Trump. Des négociations irano-américaines dans l'impasse. Le détroit d'Hormuz toujours bloqué, perturbant l'économie mondiale, y compris chinoise et américaine. La guerre au Moyen-Orient sera sans aucun doute l'un des dossiers prioritaires de ce sommet. Il s'agira de mesurer le degré de puissance et d'influence de Washington et de Pékin et de redéfinir les dynamiques. Trump pourrait ainsi demander à Xi d'user de son influence pour encourager l'Iran d'accepter un cessez-le-feu, rouvrir le détroit d'Hormuz ou aider à conclure un accord sur le nucléaire iranien. En échange, Xi Jinping pourrait obtenir des concessions sur le commerce et limiter le soutien américain à Taïwan. Une chose est sûre, la guerre au Moyen-Orient a permis à Pékin d'observer les manœuvres militaires américaines. Le géant asiatique qui achète plus de 80% du pétrole iranien en a profité aussi pour recomposer ses routes énergétiques et d'approvisionnement mondial afin de contourner les éventuels blocages et éviter d'être dépendante des postures militaires américaines.
10: Donald Trump, lui, compte bien décrocher de gros contrats en Chine. Il est accompagné de nombreux dirigeants d'entreprises américaines, dont Elon Musk pour Tesla, Tim Cook, dirigeant d'Apple, et Kelly Ortberg à la tête de Boeing. Dans le golfe Persique, la marée noire continue. Une deuxième nappe de pétrole a été observée par satellite grâce à des images prises par l'Agence spatiale européenne. Il y a quelques jours déjà, une première nappe d'hydrocarbures avait dérivé, là aussi de l'île de Karg, nœud névralgique pour le stockage et l'exportation du brut iranien par la mer. Pierre-Olivier, un pipeline sous-marin endommagé pourrait être à l'origine des fuites.
8: Les derniers clichés proviennent du satellite haute résolution Sentinel-2. Lors de son passage au-dessus du golfe Persique, il a détecté de nouvelles nappes suspectes à la surface de l'eau. Doug Ware analyse ces images pour l'Observatoire des conflits et de l'environnement.
11: On peut voir une nouvelle marée noire apparaître sur le côté est de l'île de Karg. La fuite a créé une nappe de pétrole qui dérive vers le sud sur une longueur d'environ 5 km. Et quand on regarde la zone plus largement, on voit la fuite de la semaine dernière. Désormais, elle se déplace vers le sud et couvre une surface d'environ 300 km².
8: 300 km², soit 43 000 terrains de football. Et ces nappes d'hydrocarbures à répétition pourraient être liées à un dommage causé aux installations pétrolières de l'île de Karg.
11: La fuite de pétrole semble provenir de ce qui ressemble à une évacuation d'eau pluviale, mais potentiellement aussi d'un pipeline sous-marin qui alimente l'île en pétrole. Ces deux fuites se sont produites à proximité l'une de l'autre, et cela pourrait indiqué qu'il existe des problèmes sur l'installation, ce qui provoque des dysfonctionnements.
8: En attendant d'autres données pour confirmer la cause de ces marées noires, l'ONG indique que le mélange de pétrole et d'eau de mer a déjà pu avoir un impact sur le plancton et les poissons de la région.
10: Le cessez-le-feu au Liban est toujours aussi théorique. Des frappes israéliennes ont visé aujourd'hui 3 voitures sur l'autoroute très fréquentée reliant Beyrouth au sud du pays, faisant au moins 9 morts. Le mouvement chiite Hezbollah continue également ses attaques sur le nord d'Israël et vise les troupes israéliennes dans le sud du Liban. Malgré tout, de nouvelles discussions sont prévues demain et vendredi à Washington entre Israël et le Liban. Plusieurs coups de feu ont été entendus au Sénat aux Philippines après l'entrée dans le bâtiment de plusieurs soldats armés de fusils et de gilets pare-balles, là où un sénateur recherché par la Cour pénale internationale s'est réfugié depuis 3 jours. Il tente d'éviter une extradition vers La Haye. Il y est poursuivi par la CPI pour crimes contre l'humanité pour son implication dans la guerre contre la drogue. Tout petit répit pour Keir Starmer aujourd'hui, jour du traditionnel discours du trône prononcé par le roi Charles III, une cérémonie qui marque l'ouverture de la nouvelle session parlementaire britannique, mais qui n'éclipse pas la tempête dans laquelle se trouve le Premier ministre une semaine après des élections locales désastreuses pour le Labour. Les appels à la démission se sont multipliés. Le Times affirme que le ministre de la Santé, Wes Streeting, compte démissionner pour se lancer dans la course à la succession de Keir Starmer. Mais le timing est-il le bon ? La réponse de Pauline Schnapper, professeure de civilisation britannique contemporaine à l'université de la Sorbonne.
1: L'impopularité du Premier ministre est telle que le parti a intérêt à changer de leader à un moment donné, ça c'est certain. Ensuite, chaque potentiel candidat à la direction du parti a ses propres intérêts qui ne vont pas forcément dans le même sens. Par exemple, Wes Streeting, lui, il a intérêt à aller assez vite parce que il craint la candidature d'un autre, Andy Burnham, qui est plus populaire que lui, mais qui n'est pas élu pour l'instant au Parlement, donc ne peut pas se présenter. Et donc, pour le doubler, il a intérêt à ce que une éventuelle démission et un nouveau vote aient lieu assez vite. Andy Burnham, à l'inverse, a besoin de temps pour se faire élire quelque part et pouvoir se présenter. Mais dans les deux cas, et surtout dans le cas de Wes Streeting, il n'a pas non plus de majorité évidente au sein du parti.
10: Pauline Schnapper, invitée d'Anne Cantner sur RFI à la mi-journée. Serait-ce la loi des séries ? Plus de 1700 personnes sont confinées actuellement dans un paquebot arrivé hier soir à Bordeaux, dans le sud-ouest de la France, en provenance de Brest, après le décès d'un passager et une suspicion d'épidémie, cette fois de gastro-entérite. Enfin, un mot de Cannes après la cérémonie d'ouverture. La course à la Palme d'Or débute, mais c'est peut-être un film présenté hors compétition qui fera le plus de bruit sur la croisette aujourd'hui. Il retrace les derniers jours de l'enseignant français Samuel Paty, assassiné en 2020 par un jeune russe tchétchène radicalisé. Voilà, c'est la fin de ce journal. Tout de suite, sur le Pont des Arts, avec vous, Nathalie Amar. Bonjour Nathalie.
0: Bonjour Karine, et merci. Il est bientôt 17h10 à Paris, 2h de moins en temps universel.
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0: Bonjour à toutes et à tous. En Ukraine, depuis plus de 4 ans, en Afghanistan, au Mali, au Moyen-Orient et particulièrement au Liban, depuis bien plus longtemps encore, la guerre ne détruit pas seulement les vies, elle frappe aussi le patrimoine et l'architecture, des musées, des sites historiques, des lieux de culte. Que ces destructions soient intentionnelles ou accidentelles, le résultat finalement est le même. Les guerres privent aussi les populations de la relation à leur histoire et à leur héritage culturel. Patrimoine en résistance. C'est une exposition que propose la Cité de l'Architecture, alors que l'Institut du Monde Arabe, lui, nous invite à plonger dans l'un de ces sites exceptionnels qui contiennent à eux seuls la mémoire d'un pays, Byblos, cité millénaire du Liban, explorée depuis plus d'un siècle. Soyez les bienvenus sur le Pont des Arts. Bonjour Agnès Carayon.
1: Bonjour.
0: Vous êtes l'une des commissaires de cette exposition à l'Institut du Monde Arabe. Exposition née d'une découverte incroyable il y a quelques années, celle d'une nécropole vieille de 4000 ans et qui est inviolée.
1: Oui, alors effectivement, l'exposition permet de mettre en valeur certaines découvertes récentes archéologiques, donc cette nécropole qui est absolument extraordinaire, mais également la découverte d'un port commercial qui a été très longtemps cherché et qui a été découvert seulement en 2013. Donc en fait, c'est un site archéologique qui est très ancien, comme vous l'avez dit en introduction, qui est fouillé depuis très longtemps, mais sur

0: Que nous avait fait la Cité de l'architecture, c'était de parler des destructions du patrimoine au XXIe siècle. Et l'envie qu'on a eue avec Elisabeth, c'était d'aller aussi au-delà de cette destruction et de montrer la résistance à cet effacement et montrer aussi la réparation qui est possible, dans certains cas, par la reconstruction des sites et des populations qui y sont associées.
1: Effacer, résister, réparer. Elle a organisé ainsi cette exposition de la cité de l'architecture. Dans cette émission, on va parler de la saison méditerranée qui débarquera vendredi à Marseille. Bonjour José Marigno.
2: Bonjour Nathalie, bonjour à tous.
1: Et le programme artistique est à couper le souffle.
2: Oui, 60 villes françaises associées, 200 projets, des expositions, des concerts, des performances. L'événement brasse large et surtout creuse profond.
1: Bonjour Case Loom.
3: Bonjour Nathalie.
1: Case de la programmation musicale d'RFI, avec nous pour le hit de la semaine. Aujourd'hui, des vibrations qui se baladent entre la Bretagne, les États-Unis et l'Afrique. Vous nous présentez Ireke.
3: Et oui, et comme le nom de la formation ne l'indique pas, ils sont bel et bien bretons. Et Ireke, ça veut dire canne à sucre en yoruba. Et c'est doux, c'est sucré, comme leur musique. C'est un titre qui s'installe en playlist RFI en ce joli mois de mai.

0: Voilà, tout est bizarre. Ireke dans la playlist RFI. On en parle tout à l'heure avec vous, Case.
1: Avec plaisir.
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0: C'est un site superbe, sur une falaise de grès, bordée par de majestueuses forêts de cèdres, une cité baignée par la Méditerranée, Byblos, Agnès Carayon. C'est un site relativement peu connu, et pourtant c'est littéralement un livre d'histoire à ciel ouvert. Vous l'avez dit rapidement tout à l'heure, il y a 9000 ans d'histoire sous les yeux, passant par toutes les étapes, l'époque romaine.
3: Alors c'est un site qui est habité depuis le néolithique, qui a commencé à être habité à peu près 7000 ans avant notre ère, et qui a été habité sans discontinuité donc jusqu'à nos jours. Donc effectivement, toutes les civilisations qui se sont succédées au Liban y ont été présentes à un moment donné. Donc effectivement, c'est un livre d'histoire où on peut voir toutes les civilisations qui se sont succédées. Alors, le site, effectivement, a des vestiges de toutes les époques. Nous, pour l'exposition, on a choisi les périodes les plus anciennes et de s'arrêter à la fin de l'époque romaine. Mais on aurait pu continuer, et effectivement, on aurait pu parler de l'époque médiévale, de l'époque arabe, de l'époque ottomane.
0: Absolument.
3: Donc on s'est arrêté parce qu'on ne pouvait pas tout raconter.
0: L'Institut ne pouvait pas contenir la suite. Mais en tout cas, on voit donc toutes les étapes, et on voit aussi tous les aspects de la vie de cette cité de Byblos, qui a été une cité extrêmement active dans ces temps anciens.
3: Alors oui, c'est l'âge d'or de Byblos, on va dire. C'est vraiment des temps très anciens. C'est l'âge du bronze. Alors l'âge du bronze, ça commence à 3000 avant notre ère, jusqu'à à peu près 1200 avant notre ère toujours. Donc ce sont vraiment des époques qui sont assez reculées. Et c'est vraiment à cette époque-là que la ville prend sa plus grande ampleur. Et c'est du fait de la relation très privilégiée qu'elle a tissée avec l'Égypte. Les pharaons égyptiens aimaient beaucoup Byblos, venaient s'approvisionner en bois de cèdre.
0: On comprend d'ailleurs que certaines pyramides d'Égypte n'aurait peut-être pas existé s'il n'y avait pas eu ce bois de cèdre de Byblos.
3: Il y a beaucoup de choses qui probablement en Égypte n'auraient pas existé. Bon, en Égypte, c'est un pays désertique, en grande majorité, donc il n'y a pas de grandes plantations et de grands arbres. Donc, les Égyptiens venaient s'approvisionner à Byblos, puisque dans l'arrière-pays de Byblos, il y a donc les fameux cèdres du Liban. Et Byblos a fait du commerce du cèdre la source de son développement commercial. Et donc, il n'y a pas que les Égyptiens, d'ailleurs, qui venaient s'approvisionner en cèdre. Donc, les Mésopotamiens aussi. Il y a quand même beaucoup de civilisations qui sont venues chercher ce bois extraordinaire qui est imputrescible, avec des troncs très très hauts, très droits, et qui permettait la construction donc de constructions majeures
0: dans les pyramides. Ouais, dans l'exposition, il y a plus de 400 objets, il y a des amphores, il y a des bijoux, il y a des armes. On comprend aussi qu'il y avait tous les objets qui participaient aux offrandes aux dieux, les amulettes, Et puis quand on entre, on est accueilli par des ancres. C'est avec elles qu'on commence la visite. Byblos, premier port maritime international de l'histoire. Donc ces ancres, gros blocs de pierre là que vous avez mis en valeur dans la première salle de l'exposition,

0: utilitaire et symbolique aussi, parce qu'on en retrouvait parfois dans des temples.
1: Oui, tout à fait.
0: En fait, c'est un objet double.
1: C'est un objet qui montre bien le lien symbolique extrêmement fort qu'entretient la cité avec la mer. Évidemment, Byblos s'est développé parce que c'est une ville qui était en bord de mer et qui donc a pu tisser un réseau commercial et tirer de sa richesse de ce réseau commercial. Et effectivement, bah, les bateaux, ils avaient des ancres, hein, voilà. Et donc, dans des temps assez reculés, hein, puisqu'on parle de l'âge du bronze, les ancres étaient des gros blocs de pierre taillés qu'on descendait avec une corde. Et donc, il y a des ancres, on présente une installation avec une trentaine d'ancres. Et donc certaines sont effectivement des ancres qui ont été retrouvées, enfin qui étaient utilitaires, qui ont été retrouvées au fond de la mer. Mais le lien était tellement symbolique que certaines ont été offertes aux divinités dans des temples ou en tant qu'ex-voto pour demander aux divinités de protéger le voyage des marins ou pour remercier d'un voyage qui s'est bien passé. Donc effectivement, il y a à la fois ce double statut et même parfois elles étaient intégrées dans le bâti des temples même. Donc il y a vraiment un rapport très très fort avec cet objet qui manifeste le lien symbolique extrêmement fort entre la ville et la mer.
0: Ouais, cette exposition à l'Institut du Monde Arabe, elle est vraiment magnifique, hein, pour les visiteurs, mais pour celles et ceux qui l'ont préparée, ça a été parfois cauchemardesque. Elle a dû être reportée une première fois en raison de la guerre au Liban, mais comme la guerre n'a pas cessé, ou en tout cas a repris, il a fallu s'organiser sans jamais renoncer. Je vous propose d'écouter Tania Zaven, qui est la directrice du site archéologique de Byblos et que j'ai jointe hier à Beyrouth.
2: On a préparé l'exposition durant plus d'un an. Et puis, quand on voulait acheminer les objets, le premier convoi était avec moi. Tout s'est très bien passé. On était en paix. Le deuxième convoi était avec le directeur général des Antiquités. C'est aussi très bien passé. Mais le troisième convoi, on était en pleine guerre, en pleine offensive israélienne. Et on était obligé d'arrêter le troisième convoi. Puis après, quand il y a eu des petits moments d'accalmie, on a décidé d'envoyer les 20 ancres qui décorent le premier étage de Byblos et la mer. Comme on a d'autres ancres à Byblos et dans les réserves de la Direction générale des Antiquités, on a décidé que les ancres pouvaient faire le voyage et le transfert entre le Musée national et l'aéroport. Mais les autres pièces, comme elles sont uniques, on ne pouvait pas prendre le risque de les envoyer. Alors, 7 pièces sont restées au Liban.
0: Ce sont ces 7 objets manquants qui sont signalés dans l'exposition, œuvres bloquées par la guerre. Quelles sont ces pièces manquantes, Tania Zaven?
2: On a des inscriptions en pseudo-hiéroglyphique, très anciennes, et c'est le début de l'alphabet. Et comme ces pièces-là sont uniques, on ne pouvait pas les envoyer, les acheminer entre le Musée national et l'aéroport. Mmh. Et puis, il y a l'obélisque au nom d'Abichemou, et qui est roi de Byblos. Et cet obélisque-là était à l'intérieur du temple aux obélisques, qui date de l'âge de bronze moyen, vers 1800 avant Jésus-Christ.
0: S'agissant d'œuvres millénaires, on fait effectivement très attention à ne pas leur faire prendre de risques. Ça se traduit aussi, ces difficultés-là, par des coûts d'assurance, des coûts supplémentaires. C'est très trivial, mais c'est quand même la réalité.
2: Tout à fait. Tout a augmenté du jour au lendemain. Tous les prix ont augmenté, ont quadruplé. Et on devait prendre des décisions. Et on devait continuer l'exposition comme il fallait, autant qu'on pouvait, pour pouvoir montrer et valoriser et sensibiliser le public étranger et français à l'importance du patrimoine libanais.
0: Vous avez évoqué tout à l'heure cette route entre Byblos et Beyrouth. On ne l'a pas dit, mais c'est une quarantaine de kilomètres. C'est à la fois très peu et énormément quand il y a ce danger de la guerre. Ce danger, il est là pour le patrimoine, Tania Zaven, notamment dans le sud du pays, avec des bombardements récurrents, meurtriers. Comment est-ce que quand on est en charge d'un tel patrimoine, d'une telle richesse historique, culturelle, on réfléchit à la préservation et on envisage cette préservation au Liban?
2: La première chose qu'on doit faire, à part protéger les artefacts, les objets archéologiques, et protéger les archéologues, les architectes, les gardiens, les ouvriers, c'est de classer les sites sur la liste de la protection renforcée, selon le deuxième protocole de la Convention de l'AE qui date de 1954. C'est la chose la plus importante. On a signé toutes les conventions avec l'UNESCO. Jusqu'à présent, on a pu mettre 73 type bien culturel sur la liste de la protection renforcée. Ces inscriptions assurent que ces sites-là ne devraient pas être atteints. Ils devraient être protégés. Et malgré cela, on a par exemple la citadelle de Chamarin qui a été détruite plusieurs fois et maintenant elle est presque rasée. Et nous sommes vraiment très désolés de voir cette situation et effarés. Mais nous, en tant que Direction générale des Antiquités, ministère de la Culture, on doit protéger notre patrimoine face à cet acharnement d'effacer notre passé et notre patrimoine culturel et naturel. Et jusqu'à présent, il y a plus de 65 villages qui ont été totalement rasés. Il y a des bâtiments publics, il y a des écoles, il y a des églises et des mosquées. Comme par exemple le village de Yaroun, tout a été détruit, églises et mosquées. Et même, imaginez-vous, des lieux de gouvernement là où on fait les cartes d'identité, comme s'il y a un effet d'effacement total, même de la personne. Il y a des destructions des cimetières. Alors on rase la mémoire de ces lieux. Pour nous, il y a un herbicide et il y a un écocide. On détruit les paysages culturels par milliers d'hectares. Et on reste là à regarder cette désolation. C'est tellement dur en tant que Libanais et Libanaise de voir cette destruction qui se passe sous le regard international silencieux. C'est terrible d'être à notre place.
0: Voilà Tania Zaven qui dirige le site archéologique de Byblos, qu'on retrouvera d'ailleurs un peu plus tard dans l'émission. Elisabeth Essaillon, Mathilde Leloup, ce témoignage évidemment il fait écho à ce que l'on voit à la Cité de l'Architecture. D'abord parce que contre l'effacement, et c'est ce que dit votre exposition, il faut organiser la résistance. On l'a vu en Ukraine, dès les premiers jours de la guerre, des réseaux de citoyens par exemple se sont constitués pour mettre des objets appartenant au patrimoine à l'abri. Et puis ça s'est fait, ça s'est organisé alors que la guerre était encore en cours.
3: Oui, peut-être je rebondis directement sur cet exemple ukrainien parce qu'effectivement ce qui nous emportait dans l'exposition et pas seulement évidemment sur l'exemple de l'Ukraine, c'est de montrer à la fois les protections des grandes institutions et Mathilde on parlera certainement mieux que moi comme l'UNESCO, Alif et Aga Khan, mais également tous les dispositifs et toutes les résistances portées par des collectifs, voire par les habitants eux-mêmes. Et pour l'exemple ukrainien, on a dans l'exposition, on montre un des exemples qui est très intéressant. C'est le travail mené par l'architecte Slava Balbek, qui, au lendemain de la grande invasion de l'Ukraine par la Russie, a mis en place un travail d'enquête et d'inventaire avec son équipe dans les villages dans la région de Kiev, dans 17 villages de la région de Kiev, afin d'inventorier le patrimoine rural. Tout à l'heure, justement, on entendait l'importance, enfin, on parlait de l'herbicide, mais il y a aussi le ruricide, on peut dire. Mm-hmm. Et c'est vrai que c'est souvent le patrimoine qui est moins visible.
0: Dans les campagnes, oui, dans les lieux plus isolés.
3: Il,
0: ouais.
3: Il a mené vraiment ce travail d'inventaire extrêmement précis, des maisons en bois et des maisons en briques. Et à partir de ça, construit un programme qui permet aux habitants ensuite de se saisir au fait de ce programme et de produire leur propre plan afin de résister à l'effacement de cette architecture vernaculaire.
0: Ouais, Tadia Zaven évoquait les inscriptions sur les listes de l'UNESCO, la protection renforcée. On voit bien que c'est une protection légale, mais que sur le terrain, c'est pas du tout dissuasif. Et pire encore, j'allais dire, peut-être même que ça désigne presque des cibles dans certains cas, Mathilde Leloup.
4: Absolument, et d'ailleurs, il y a une citation que j'utilise beaucoup dans mes travaux de l'historien d'art Dario Gamboni, qui dit que l'emblème du patrimoine mondial, qui a été quand même pensé pour justement être un bouclier, en réalité peut s'avérer dans certaines situations être une cible. Et ça, on le voit à la fois avec l'emblème du patrimoine mondial, donc cette fameuse convention de 1972 qui vient désigner des sites culturels et des sites naturels qu'on considère comme le patrimoine mondial, patrimoine commun de l'humanité, et aussi cette fameuse convention qu'évoquait Madame Zaven, donc la convention de 54, donc la convention de La Haye, qui est vraiment ce texte emblématique qui est central en droit international humanitaire et qui vient protéger le patrimoine culturel en situation de conflit armé. On montre d'ailleurs dans notre exposition une, ce qu'on appelle une timeline, c'est-à-dire une chronologie de la codification en droit de cette protection du patrimoine culturel. Et en réalité, on se rend compte qu'il y a des initiatives qui sont bien plus anciennes en fait que cette convention de 54.
0: Oui, il y a des cas de ciblage précis de sites très symboliques, hein, donc pas du tout accidentels et même mis en scène, relayés par des images pour contribuer à la Terra. On pense évidemment, et vous en parlez dans l'exposition, au Bouddha de Bamiyan en Afghanistan, détruit par les talibans, enfin dynamité même par les talibans, encore à la destruction des mausolées de Tombouctou par les djihadistes du Mali.
4: Oui, tout à fait. Et l'expression qu'on utilise dans l'exposition pour qualifier ces destructions, c'est en fait une expression qui n'a pas de valeur juridique, mais qui a une valeur de plaidoyer et qui a été notamment employée par l'UNESCO, qui est la notion de nettoyage culturel et qui permet de montrer dans ces différents types de situations que la destruction du patrimoine culturel va systématiquement de pair avec la persécution des populations qui sont attachées à ces sites. Ouais. Par exemple, la communauté Hazara pour les Bouddhas de Bamiyan.
0: Ouais, le cas des mausolées et des mausolées détruits par les djihadistes dans Sardines à Tombouctou au Mali, ça a quand même conduit à des progrès, c'est-à-dire qu'on progresse malgré tout après chaque agression, à intégrer par exemple dans le mandat de l'opération de maintien de la paix cette nécessité, cette obligation même de défendre le patrimoine culturel. C'est le signe qu'on commence aussi à prendre en compte ces choses-là dans le droit et dans le droit de la guerre.
4: Oui, tout à fait. À la fois un tournant dans le droit international humanitaire, parce que c'est la première fois que le Conseil de sécurité des Nations Unies s'est saisi de la question de la destruction du patrimoine culturel et l'a désigné, selon la charte de l'ONU et son chapitre 7, comme une menace à la paix et à la sécurité internationale. Donc c'est vraiment un précédent très important en droit international humanitaire. Mais c'est aussi un tournant, et c'est ce qu'on montre aussi dans les pratiques de reconstruction. C'est-à-dire que dans la stratégie de l'UNESCO en situation d'urgence, pour moi, Tombouctou marque un tournant, parce qu'on passe vraiment, en tout cas, c'est ce qu'a voulu faire l'UNESCO, passer d'une approche qui en fait était plus institutionnelle à une approche où on consulte davantage les populations, en l'occurrence les maçons de Tombouctou qui ont œuvré directement à la reconstruction des mausolées.

0: Elle chante en italien, elle est italienne d'origine palestinienne, Tara sur RFI avec ce titre Diaspora. Sur le pont des Arts avec Agnès Carayon, Elisabeth Essayon et Mathilde Leloup, on parle aujourd'hui de protection du patrimoine en temps de guerre. Tania Zaven employait tout à l'heure les termes d'écocide et urbicide à propos des destructions au Sud-Liban. Et c'est vrai qu'on ne parle pas, quand on parle d'atteinte au patrimoine, uniquement des objets dans les musées, mais de paysages, de quartiers, de villages. On le voit, Agnès Carayon, dans l'exposition, le patrimoine, c'est tout cela à la fois.
1: Mais c'est oui, un tout. Bien sûr, c'est une ville ancrée dans un paysage qui crée des liens entre tout ce qui l'environne. Donc effectivement, c'est tout ça. Et c'est vrai que je pense que c'est quelque chose. Enfin, pour rebondir un petit peu sur le témoignage de Tania, on se rend compte, pendant le montage de l'exposition, à quel point c'était quelque chose qui l'a remué énormément de voir son pays dans cette situation.
0: De voir le paysage se transformer.
1: Oui, complètement, et de voir les destructions qui arrivaient, de se préoccuper constamment de protéger non seulement les gens qui travaillent sur le site, parce qu'il y a des gens qui travaillent qui
0: absolument.
1: Rien, voilà. Donc oui. Voilà. C'est en tout. Enfin, c'est vraiment une façon de vivre aussi. Et c'est vrai que ce sont des choses qui. Enfin, moi, j'ai pris la mesure en fait, parce que bon, voilà, moi, je travaille à Paris sur des sujets qui sont peut-être parfois un petit peu compliqués, mais en même temps, je suis bien protégée dans mon pays. Mmh. Et d'être confrontée à des. Enfin, de travailler avec des gens qui sont confrontés à ça.
0: On
1: comprend des réalités, on comprend des réalités auxquelles nous on n'est quand même pas confrontés et qui les bouleversent.
0: Oui,
1: très sincèrement.
0: Mathilde Leloup, Elisabeth Essayon, est-ce que la définition du patrimoine évolue justement sous l'effet de la multiplication des conflits, de leur changement de nature aussi, le fait de parler d'écocide, d'urbicide ou de ruricide comme vous disiez tout à l'heure, c'est le signe aussi que on change de regard.
2: Alors peut-être justement ces termes qu'on emploie, écocide, urbicide, ruricide, elles n'ont pas d'action. Enfin, c'est-à-dire que c'est pas des termes juridiques. En même temps, ils désignent une réalité. Et c'est extrêmement important aussi pour nous de les utiliser parce qu'effectivement, là, si je rebondis sur le terme d'écocide, on voit à quel point effectivement l'ancrage territorial et l'attachement des populations à leur lieu de vie, leur environnement, qui est pas forcément un environnement de site remarquable, tout au moins. Considéré comme tel par les classements UNESCO ou autres, et à quel point c'est important justement de prendre en compte ces regards de ces communautés sur ce qu'ils retiennent de l'importance de leur environnement. Et c'est vrai que l'usage de ces termes aussi parfois pose question, hein, parce que c'est effectivement toujours des termes relativement sensibles, mais en même temps, attirer le regard sur cette dimension territoriale et cette dimension aussi immatérielle aussi, hein, c'est pas que effectivement la destruction du patrimoine naturel et matériel, mais aussi la destruction des coutumes et de la culture des habitants, c'est évidemment quelque chose qui finit par être pris en compte dans les textes législatifs. Donc il y a toujours un décalage finalement entre les descriptions et l'émergence des notions et leur atterrissage dans les textes législatifs.
0: Mathilde Leloup, les tours du World Trade Center à New York qui sont présentes dans l'exposition, c'était aussi du patrimoine, c'est aussi une modification du paysage quelque part. Il y a des photos qui sont vraiment très marquantes hein, dans l'exposition. Il y a la falaise de Bamiyan d'un côté complètement nue, justement sans les fameux Bouddhas qui ont été dynamités en 2001, et puis ces photos d'Américains qui dans les jours qui ont suivi les attentats contre les tours du World Trade Center, constate ce vide, cette destruction-là. Ce sont deux façons différentes de montrer les atteintes au patrimoine, et c'est très efficace du point de vue visuel pour le visiteur.
2: Oui, alors peut-être juste sur cette précision, ces photographies de Frédéric Sautreau ne figurent pas dans l'exposition.
0: Elles sont dans le catalogue.
2: On avait effectivement prévu au départ de faire ce vis-à-vis, mais finalement elles n'y est pas.
0: En même temps,
2: toute l'exposition est structurée aussi autour des regards d'artistes. En fait, chaque séquence dans l'exposition est articulée autour des pavillons où deux regards artistiques sont mis en vis-à-vis. Et cette question du vide, elle traverse aussi beaucoup hein, l'exposition. Notamment, par exemple, on a un travail, mis à part le travail de Pascal Convert que vous évoquez, qui ouvre l'exposition. Par exemple, le travail de Aymeric Lucet, qui montre les villages kurdes détruits en Turquie et qui montre ça à travers des photographies satellitaires dans lesquelles sont découpés les périmètres de ces paysages kurdes. Et donc c'est vrai que c'est une thématique presque...
0: Voilà, qu'il y a plein de travaux artistiques qui ont été inspirés par ces destructions. Dans le catalogue, on voit, à propos justement du Liban, les travaux de Walid Raad, qui a travaillé sur les guerres de 1975 à 1990, donc des guerres plus anciennes, et qui donne à son travail, ce ne sont pas des documents d'archives, mais il leur en donne la forme, et il montre, dans un cahier ouvert, un relevé d'impact de balles avec des gommettes, tout simplement, des gommettes colorées sur des photos en noir et blanc, avec des légendes qui recensent les différents projectiles. Il y a aussi des artistes qui évoquent la Syrie, l'Irak, Gaza, bien sûr, c'est aussi une façon de faire revivre le patrimoine que de s'en saisir comme ça.
2: Bien sûr, mais tout cet aspect visuel, je pense que c'était quelque chose de très important pour nous. Je pense que c'est une exposition très différente finalement de l'exposition Byblos. C'est pas une exposition
0: Absolument.
2: Qui accompagne des objets archéologiques. C'était vraiment, il y avait tout un récit visuel à mettre en place, et le récit visuel, il est à la fois fait avec des œuvres artistiques. C'est pas forcément toutes les œuvres que vous évoquez, parce qu'on a construit le catalogue. Évidemment, c'est à la fois un catalogue, mais un ouvrage qui est pas forcément... Tous les objets qui sont présentés ne sont pas les mêmes que dans l'exposition. Et en même temps, on a d'autres supports visuels, comme par exemple, il faut absolument qu'on en parle quand même, ce sont deux films immersifs qui sont construits par Iconem, qui est une société spécialisée en numérisation 3D et qui a fait des maquettes numériques des sites patrimoniaux, notamment Bamiyan, Palmyre, Gaza, Kérant, en Arménie, Alep, Mossoul et Odessa. Et donc, il y a vraiment cette dimension à la fois très instruite de tout le propos qu'on amène à travers des documents d'archives, photographiques, audiovisuels, mais également ces regards artistiques sensibles qui permettent aussi d'apporter l'émotion et de sensibiliser à l'importance de ces patrimoines et de leur préservation.
0: Oui, Agnès Carayon, Gaza a été au cœur d'une exposition à Lima. On en avait d'ailleurs parlé ici, c'est il y a quelques mois, les trésors sauvés de Gaza, des chefs-d'œuvre issus de fouilles archéologiques franco-palestiniennes. Voilà, vous avez l'impression à Lima aussi de contribuer avec ces expositions-là à lutter contre l'effacement?
1: Alors, Gaza, c'est une situation bien particulière, mais pour Byblos, par exemple, nous, notre intention au début, c'était pas du tout de parler de ce sujet-là. On voulait faire une exposition sur un site archéologique.
0: Le sujet s'est retrouvé prisonnier, en fait.
1: On a été prisonnier, effectivement, à deux reprises, d'une situation géopolitique qui nous dépassait totalement.
0: Ouais.
1: Donc, effectivement, c'était pas le propos, mais ça l'est devenu. Et effectivement, le fait que dans l'exposition, il manque certaines œuvres et qu'on les ait mis en valeur en disant œuvres bloquées par la guerre, ça donne une dimension à l'exposition qui était pas celle voulue au début, mais qui fait quand même comprendre au public à quel point effectivement le patrimoine dans ces pays-là est en danger. Alors Gaza, effectivement, c'était une autre situation. Gaza, en fait, on a repris un petit peu une exposition. Là aussi, c'est du patrimoine sauvé parce qu'il était hors du territoire. C'est-à-dire, c'est une exposition qui a été présentée notamment à Lima en 2000, qui a circulé et qui, en 2006, s'est retrouvée au musée d'art et d'histoire de Genève. Il y a eu la guerre en 2006.
0: Oui.
1: Les œuvres n'ont pas pu retourner là-bas et donc elles sont restées à Genève pour leur protection. Et donc là, voilà, on a repris ça. Donc effectivement, la volonté de cette exposition, quand elle a été ouverte l'année dernière, c'était effectivement montrer ce patrimoine. Mais oui, effectivement, puis nous, on travaille quand même sur des zones.
0: C'est ça.
1: Le monde arabe, en ce moment, c'est quand même... il se passe beaucoup de choses, beaucoup de problèmes. Donc effectivement, on y participe. Mais c'est pas forcément une volonté dès le début, quoi.
0: Gaza, le Liban et tout le bassin méditerranéen seront célébrés à partir de vendredi. C'est l'ouverture de la saison Méditerranée dont RFI et France Média Monde sont partenaires, saison portée par l'Institut français. Marseille sera l'épicentre de cette saison, José, et cette année focus sur les diasporas du Sud.
3: Oui, et c'est dans un contexte géopolitique tendu que s'ouvre donc vendredi prochain la saison Méditerranée. Projet artistico-diplomatique lancé par Emmanuel Macron en 2023. Cette année, 5 pays sont invités en raison des liens historiques qu'ils entretiennent avec Marseille, notamment par la mer Méditerranée qui les relie, et plus largement avec la France. Il s'agit donc du Maroc, de l'Algérie, de la Tunisie, de l'Égypte et du Liban. À l'heure où les crispations durcissent le débat migratoire, Julie Kretschmar, la commissaire générale, directrice artistique et metteuse en scène, choisit au contraire de mettre en avant la circulation, la transmission et le métissage.
4: C'est tout l'enjeu de cette saison, de parler de la Méditerranée, c'est-à-dire comme un endroit actuellement de grande polarisation, face à cette polarisation, de mettre en partage un certain nombre d'objets qui s'appuient sur du sensible, sur de la pensée, qui de fait résistent à la falsification des récits, justement. C'est évidemment une saison qui fait partie de la pensée critique. C'est pas une saison qui produit des discours. Dans les thématiques que j'ai choisi de travailler, bien évidemment qu'elle s'attache à parler des circulations, celles qui ont partie liée avec la question des migrations, pas que des mobilités désirables, qui sont aussi des drames. Et bien évidemment que cette saison s'attache à parler de tout ce qui constitue une Méditerranée telle qu'on se la représente, telle qu'on se l'imagine, telle qu'on la pense, telle qu'on la réfléchit. Donc bien évidemment qu'on ne peut faire fi de rien, ni des conflits qui la traversent, ni des rendez-vous ratés, mais on ne fait pas fi non plus des utopies, des horizons et du désir.
0: Alors la programmation donne à entendre des voix rarement écoutées, celle des migrations, celle des identités métissées et des cultures venues d'ailleurs, José.
3: Oui, les créations explorent la mémoire, les héritages post-coloniaux et ce que les conflits effacent, ce dont vous avez parlé tout à l'heure, à savoir des langues, des imaginaires, des gestes du quotidien et des personnes. Une comédienne libanaise raconte ainsi le chaos de son pays à travers une recette de taboulé, pendant que l'artiste palestinien Sharif Saran reconstruit une tour de débris détruite par un char israélien en 2023. Son installation sera exposée à Marseille, Bordeaux et Montpellier. Julie Kretschmar.
4: C'est une saison où tout est écrit au pluriel. Des artistes qui eux-mêmes sont des porteurs de voix assez collectives. Sébastien Kiroufi, qui fait aussi un spectacle pour Marseille, fait une commande d'écriture à 6 ou 8 auteurs-autrices franco-algériens. Ça ne dit pas une chose, ça en dit 8 différentes, en fait. Pour beaucoup d'entre eux, la question de la transmission, c'est-à-dire choisir ce qu'on lègue, ce qu'on abandonne, ce qu'on choisit d'entretenir, de cultiver, je crois que c'est très, très central. Par exemple, Mohamed El-Khatib, qui fait un spectacle et dont le spectacle s'attache à faire entendre des mères issues de tout le pourtour méditerranéen. Ça parle de la question des archives vivantes, et ce qui est une dimension très importante dans la scène artistique du sud de la Méditerranée. C'est-à-dire comment aussi on travaille le contre-récit dans des systèmes autoritaires. C'est une dynamique qui est très forte. La question des spiritualités dans des sociétés largement sécularisées. Quelle est la place du rituel? Quand je regarde les 200 projets, c'est de me dire que ça parle de transmission et de transmission au pluriel.
0: Voilà, alors l'ouverture c'est vendredi pour cette cérémonie d'ouverture. Il y aura Camélia Jordana et Sofiane Saïdi, le roi du rail. Et dès le lendemain, José, Danser dans ma ville transformera l'espace public en piste de danse géante. On entend la musique là. José, vous avez assisté au filage de cette création à Marrakech, création imaginée par le grand chorégraphe marocain Taoufik Izzediou.
3: Et quelle chance! Une centaine d'amateurs de tous âges y danseront ensemble comme un résumé assez fidèle de Marseille, cosmopolite, ouverte, bruyante, parfois désaccordée, mais jamais immobile.
5: Pourquoi j'aime bien des pièces partagées entre amateurs et danseurs? La danse, elle est très multiple, et on ne peut pas la mettre dans un cadre ou dans un corps de ballet, excuse-moi, qui s'arrête à 36 ans. Non, la danse, elle est à tout âge. J'aime travailler avec des rencontres, je ne fais pas d'audition. Et donc j'ai envie que les gens lâchent un peu prise. Qu'est-ce qu'il nous manque aujourd'hui dans nos espaces publics? L'étreinte, le regard, le sourire, le toucher et l'être ensemble. C'est en trois parties. On a d'abord les musiciens sur des bassines, parce qu'ils lavent leur linge là, et après on attend donc que ça sèche, on remet les bassines à l'envers, et on crée tout ce rythme que vous avez vu. La troisième partie qui est très écrite, et qui est vraiment très physique, avec tous ces âges, tous ces corps, tous ces esprits. Donc cette pièce, ça prend énormément de sens aujourd'hui, avec tout ce qui se passe autour de nous, au Moyen-Orient ou ailleurs. Et comment passer d'un corps politique à un corps poétique par le biais de la transpiration et la fatigue. Et au lieu d'aller en Europe chez le psy, ici on va faire une nuit de transe pour vider sa page. Et quand on tombe, on ne va pas appeler le 19, mais c'est la société qui te prend en charge. Et c'est ça danser ma vie.
3: Voilà Nathalie, faire danser le vivre ensemble dans un monde où résonne avant tout le sifflement des missiles et le ronronnement des drones, c'est bien audacieux.
0: Et ça donne envie d'aller voir ce spectacle samedi à Marseille, la saison méditerranée, 200 projets artistiques à découvrir partout en France jusqu'au 31 octobre. Merci José.

0: Évidemment, vous l'avez reconnu, Kaes Moulatou Astatke, le père de l'Ethio Jazz sur RFI. Il a sorti un nouvel album il y a quelques mois, après une carrière d'un demi-siècle. Il est dans la playlist RFI, hein, ça fait partie des références, des grands standards.
1: Des grands standards, exactement.
0: Dans un instant avec vous, une nouveauté dans cette playlist Ireke. Mais avant cela, on va retrouver, si vous voulez bien, Tania Zavel, la directrice du site archéologique de Byblos. C'est son équipe, donc associée à une équipe française qui a fait cette incroyable découverte dont on parlait au début de l'émission, la nécropole inviolée au sud de la ville de Byblos. Elle nous raconte.
2: Déjà, cette nécropole a été découverte en 2018 par le programme de recherche Byblos et la mer. C'est plusieurs hypogées l'un à côté de l'autre avec des objets intacts. Il y a des milliers de poteries. Et les hypogées, ce sont des tombes taillées dans le rocher, dans le sous-sol. Ces hypogées-là datent de l'âge de bronze moyen, vers 2000 à 1750. Juste le fait de travailler dans ces endroits exigus, on avait besoin d'archéologues qui étaient tenaces et qui étaient téméraires pour pouvoir fouiller et rester dans ces endroits-là pas plus que 20 minutes ou une demi-heure pour ressortir et reprendre l'air. Et tous ces hypogées devaient être étayés. Et des ingénieurs de structure venaient continuellement pour étayer toutes les salles funéraires.
0: Oui, parce que donc il y a eu ces fouilles de 2018, il y a eu une nouvelle campagne en 2022. Il y a encore des choses à découvrir aujourd'hui.
2: On avait cru quand les grandes fouilles de Maurice Dunant qui ont eu lieu jusqu'en 1975. Au début de la guerre civile, on croyait qu'on savait tout sur Byblos. Et on faisait des études scientifiques, des nettoyages, des recherches scientifiques pointues. Et on travaillait surtout sur la ville qui est en dehors de l'acropole de l'âge de bronze. Et dans la nouvelle ville, on fouillait la nécropole de la période romaine. Et jusqu'à présent, continuellement, on était en train d'étudier cette nécropole qui était très très large et qui est toujours fouillée. Maintenant, on a la possibilité d'étudier en profondeur et de pouvoir faire des analyses dans les laboratoires. On pourra voir quelle voie était utilisée. Et là, on sait que pour le coffre, par exemple, c'était le bois de cèdre qui était utilisé. On peut faire des analyses ADN. On peut savoir ce qui a été mangé, ce qui a été donné comme offrande aux morts.
0: Donc on va encore apprendre des choses sur cette cité de Byblos, sur la façon dont on y enterrait les morts et dont on leur rendait hommage aussi.
2: Tout à fait. Et le travail est continu. Et on espère terminer avec l'exposition au Liban pour le public libanais.
0: Quand la paix sera revenue.
2: Oui. On espère.
0: Merci beaucoup, Tania Zavel. Je rappelle que vous êtes la directrice de ce site de Byblos et la commissaire générale de l'exposition à l'Institut du Monde Arabe. Merci beaucoup.
2: Merci à vous.
0: C'est impressionnant, cette ténacité, cet amour du métier qui reste malgré la guerre, Agnès Carayon.
3: Ah oui, Tania, elle est une passionnée, vraiment, on sent que ce Byblos, c'est vraiment toute sa vie, donc oui, ça effectivement.
0: Sur le pont des arts, voici le hit de la semaine.

0: Tout est bizarre, c'est dans la playlist RFI ce mois-ci, Ireke Case, c'est un groupe breton qui parle Yoruba et qui nous offre du funk aux accents d'ailleurs. Qui sont-ils?
1: Et oui, vous l'avez remarqué vous aussi.
0: Oui, absolument,
1: hein.
0: Oui.
1: Eh bien, il s'agit à la base d'un duo composé de Julien Gervais et Damien Tesson, deux multi-instrumentistes français de Bretagne. Le premier, Julien, est arrangeur saxophoniste, il nous vient tout droit du collectif nantais Soulshine. Et le deuxième, il est dubmaster, guitariste, arrangeur, il a appris son art dans les rangs de l'école Reggae Roots, issue du collectif vendéen Shifumi Temple.
0: Et comment leurs routes musicales se sont-elles rencontrées?
1: Eh bien, on le sait, la musique fait souvent bien les choses. À force de collaborer chacun de leur côté, avec des projets hybrides, qu'ils soient Reggae Roots, Afrobeats, Funk ou Reggae ou Rhythm and Blues, pardon, Julien et Damien ont fini par se rencontrer, par se croiser au sein du combo jazz au nom de Playtime, pardon.
0: Et qu'est-ce que cette rencontre va générer?
1: Eh bien, Nathalie, cette rencontre, elle va générer un fruit. Un fruit qu'on va appeler Ireke. Et dans ce bon fruit sonore, on va retrouver l'urgence de l'afrobeat, la souplesse du funk, l'alchimie du dub et la jubilation du high life. De la même manière que l'on convoque l'esprit de la cornemuse, Ireke, eux, convoquent l'héritage des maîtres du groove, comme dans Abanijé.

0: Ireke, je le rappelle à nos auditeurs, c'est bel et bien un duo de musiciens à la base.
1: Oui, il est exact de le rappeler, Nathalie. Déjà parce que sur ce titre, c'est Nayel Oro que l'on entend au chant. Mm-hmm. Ils ont ce talent, Ireke, de donner la voix à leur composition grâce à des solistes qui apportent une autre dimension à leur musique. On retrouve par exemple la Vendéenne Agnès Hélène qui chante d'ailleurs sur Tout est bizarre, notre titre en playlist, ou encore le griot franco-camerounais du groove Pat Kalla sur Love is Joking.

0: Alors il y a une chose qu'il faut que vous nous expliquiez, Kaï, c'est comment ce duo de jeunes bretons est allé fouiller dans un héritage musical aussi puissant que le high life, l'afrobeat.
1: Alors c'est une excellente question, Nathalie, comme souvent. L'histoire a commencé alors que Julien et Damien se sont perdus dans une forêt du nord du Ghana, qu'ils ont trouvé deux vieux instruments comme ça, appartenant à un vieux personnage.
0: Kaze, regardez-moi dans les yeux là.
1: Oui, dites-moi.
0: Vous êtes sûr de ce que vous me racontez?
1: Vous croyez pas mon histoire?
0: Pas trop, non. Allez.
1: Bon, vous avez raison.
0: Dites-nous la vérité.
1: Bon, allez. Plus sérieusement, Ireke, c'est l'histoire de deux passionnés qui ont chacun évolué dans des sphères musicales très différentes et à la fois qui avaient un point commun, distiller de la joie, du rythme et des émotions. Et c'est ce qu'on retrouve dans leur groove au pluriel. High life, afrobeat, funk, c'est aussi ça, cet entre-deux mondes dans lequel ils installent leur musique. Et puis, quand on a pour inspiration le mythique orchestre béninois Polyrythmo, quand on a la légende de l'afrobeat Fela Kuti, ou encore le roi ghanéen du high life Pat Thomas, on peut dire que ces deux-là se sont trouvés. Quoi.
0: Oui, et puis c'est vrai qu'à l'évocation toute simple de ces influences-là, on a envie de danser.
1: Et oui, on continue d'ailleurs, on a très envie de danser. Pour Ireke, la musique s'envisage avant tout comme une pratique collective, une libération active. C'est une source de joie communicative.
0: Et bien la preuve, encore une fois, avec notre hit de la semaine.

0: Voilà, ce titre, Tout est bizarre, et toute la sélection de nos programmateurs à retrouver sur les antennes d'RFI, sur toutes les plateformes d'écoute en ligne et sur notre site RFI.fr. Merci Kays.
1: Avec plaisir Nathalie, merci à vous.
0: On se retrouve très bientôt.
1: Très très vite.
0: C'est avec vous et Ireke que se referme cette émission. Merci d'y avoir mis un peu de gaieté et de danse. Merci à nos invités, Agnès Carayon, Mathilde Leloup, Elisabeth Essayant, Biblos, Cité millénaire du Liban, à voir à l'Institut du monde arabe jusqu'au 23 août. Et puis, patrimoine en résistance à la Cité de l'Architecture, ça débute dans une semaine, hein, c'est ça. Voilà. Voilà, ce qui explique hein, que qu'on n'ait pas pu la voir ici, qu'on se soit fondé sur simplement le catalogue. Et ça dure, ça laisse du temps jusqu'en janvier 2027. Sur le Pont des Arts avec Arthur Geoffroy à la réalisation, Clémence Delfort à la coordination. Un grand merci à eux. On se retrouve demain 15h10 temps universel. Demain, vous pourrez découvrir ou réentendre Sean Potok, que nous avions reçu à l'occasion de la sortie de son EP Happy People, des titres qui la connectent à ses racines africaines, elle qui est née aux États-Unis, qui a vécu en Europe, qui la connecte aussi à son instrument, le Kamelen Goni. Elle nous en a interprété quelques titres en live et je vous le recommande. Bonjour Annie Gasnier.
2: Bonjour Nathalie.
0: Au programme de Radio Foot aujourd'hui.
2: Eh bien, nous irons du côté de Madrid où le feuilleton s'installe avec la chronique d'un club qui va très mal. Le président Florentino Pérez a parlé hier, mais qu'a-t-il dit ? Pas grand-chose. Nous parlerons aussi de cette victoire historique du Betis, le Real Betis à Séville, qui revient en Ligue des Champions 21 ans après sa première campagne européenne. La Coupe du Monde commence dans un mois aux États-Unis. Les Américains sont-ils impatients ? On n'en a pas tellement la sensation.
0: Et ben on vous retrouve dans 10 minutes. Merci Annie. À suivre, le journal en français facile sur RFI.
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0: Il est 17h à Paris, 15h en temps universel. Et c'est l'heure du journal présenté par Karine Bellicha. Bonjour Karine.
9: Bonjour Anne-Cécile, bonjour à tous. Même cause, même effet. En France, au procès en appel du financement présumé illégal de sa campagne par la Libye de Muammar Kadhafi, l'accusation a requis de nouveau 7 ans de prison contre Nicolas Sarkozy. Laura Martel est en direct du tribunal dès le début de ce journal. Difficile de connaître le menu exact des discussions à venir entre Donald Trump et Xi Jinping à Pékin. Le président américain fluctue dans ses déclarations sur les sujets qui seront abordés avec son homologue chinois lors d'un sommet très attendu, mais le dossier de la guerre en Iran semble incontournable, tout comme Taïwan et le commerce international. Tandis qu'une marée noire se poursuit dans le golfe Persique, une deuxième nappe d'hydrocarbures a été détectée ces dernières heures. Nicolas Sarkozy est donc désormais fixé sur la peine réclamée contre lui. Fin du réquisitoire au procès en appel du financement de sa campagne présidentielle de 2007. Laura Martel, vous êtes en direct de la Cour d'appel de Paris. L'accusation a de nouveau requis 7 ans de prison contre l'ancien président français.
1: Oui, Nicolas Sarkozy est l'instigateur du pacte de corruption visant à solliciter des fonds libyens pour financer sa campagne pour l'accusation. Le principal et unique bénéficiaire d'une organisation qui a porté une des plus graves atteintes à la confiance publique. Tout ça pour être élu et pas n'importe quelle élection, a fustigé l'avocat général. Et de détailler, il est l'instigateur de ce pacte scellé au plus haut niveau avec un dictateur en faisant miroiter en contrepartie la levée d'un mandat d'arrêt, ce qui interpelle sur sa conception de la séparation des pouvoirs. C'est lui aussi renchéri le parquet qui fédère autour de sa personne les autres protagonistes de l'association de malfaiteurs, lui qui avalise les rencontres occultes, lui encore qui tire les ficelles, distribue les rôles, toujours en veillant à œuvrer en arrière-plan, en s'exposant le moins possible et en s'exonérant de toutes les barrières de prudence et de probité. Alors pour déterminer la peine, l'avocat général a mis en avant la gravité des faits. La préservation du pacte social est un enjeu majeur qui nécessite la ferme répression des atteintes à la probité, mais aussi l'attitude des prévenus dont Nicolas Sarkozy. Ils n'ont montré aucune introspection, ni remords, ni repentir, et même après le premier jugement remis en cause l'impartialité de la justice dans l'espace public. Pour toutes ces raisons, Nicolas Sarkozy doit donc se voir sanctionné d'une peine dans le haut du spectre, supérieure à celle des autres prévenus. Ce seront donc 7 ans de prison, vous l'avez dit, mais aussi 100 000 euros d'amende et 5 ans d'inéligibilité, les mêmes réquisitions qu'en première instance.
9: Laura Martel, en direct de la Cour d'appel de Paris.
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9: Donald Trump a donc entamé sa visite en Chine pour un sommet très attendu avec son homologue chinois. Un sommet qui se tient dans un climat de tension géopolitique élevée, tension exacerbée notamment par la guerre israélo-américaine en Iran qui déstabilise encore un peu plus le Moyen-Orient et cause des perturbations majeures dans le secteur de l'énergie et du trafic maritime. L'Iran sera d'ailleurs probablement le sujet le plus urgent à aborder, Yelena Tomic.
7: Cessez-le-feu sous assistance respiratoire, selon Donald Trump. Des négociations irano-américaines dans l'impasse. Le détroit d'Hormuz toujours bloqué, perturbant l'économie mondiale, y compris chinoise et américaine. La guerre au Moyen-Orient sera sans aucun doute l'un des dossiers prioritaires de ce sommet. Il s'agira de mesurer le degré de puissance et d'influence de Washington et de Pékin et de redéfinir les dynamiques. Trump pourrait ainsi demander à Xi d'user de son influence pour encourager l'Iran d'accepter un cessez-le-feu, rouvrir le détroit d'Hormuz ou aider à conclure un accord sur le nucléaire iranien. En échange, Xi Jinping pourrait obtenir des concessions sur le commerce et limiter le soutien américain à Taïwan. Une chose est sûre, la guerre au Moyen-Orient a permis à Pékin d'observer les manœuvres militaires américaines. Le géant asiatique qui achète plus de 80% du pétrole iranien en a profité aussi pour recomposer ses routes énergétiques et d'approvisionnement mondial afin de contourner les éventuels blocages et éviter d'être dépendante des postures militaires américaines.
9: Donald Trump, lui, compte bien décrocher de gros contrats en Chine. Il est accompagné de nombreux dirigeants d'entreprises américaines, dont Elon Musk pour Tesla, Tim Cook, dirigeant d'Apple, et Kelly Ortberg à la tête de Boeing. Dans le golfe Persique, la marée noire continue. Une deuxième nappe de pétrole a été observée par satellite grâce à des images prises par l'Agence spatiale européenne il y a quelques jours déjà. Une première nappe d'hydrocarbures avait dérivé, là aussi de l'île de Karg, nœud névralgique pour le stockage et l'exportation du brut iranien par la mer. Pierre-Olivier, un pipeline sous-marin endommagé pourrait être à l'origine des fuites.
10: Les derniers clichés proviennent du satellite haute résolution Sentinel 2. Lors de son passage au-dessus du golfe Persique, il a détecté de nouvelles nappes suspectes à la surface de l'eau. Doug Ware analyse ces images pour l'Observatoire des conflits et de l'environnement.
11: On peut voir une nouvelle marée noire apparaître sur le côté est de l'île de Karg. La fuite a créé une nappe de pétrole qui dérive vers le sud sur une longueur d'environ 5 km. Et quand on regarde la zone plus largement, on voit la fuite de la semaine dernière. Désormais, elle se déplace vers le sud et couvre une surface d'environ 300 km².
10: 300 km², soit 43 000 terrains de football. Et ces nappes d'hydrocarbures à répétition pourraient être liées à un dommage causé aux installations pétrolières de l'île de Karg.
11: La fuite de pétrole semble provenir de ce qui ressemble à une évacuation d'eau pluviale, mais potentiellement aussi d'un pipeline sous-marin qui alimente l'île en pétrole. Ces deux fuites se sont produites à proximité l'une de l'autre, et cela pourrait indiqué qu'il existe des problèmes sur l'installation, ce qui provoque des dysfonctionnements.
10: En attendant d'autres données pour confirmer la cause de ces marées noires, l'ONG indique que le mélange de pétrole et d'eau de mer a déjà pu avoir un impact sur le plancton et les poissons de la région.
9: Le cessez-le-feu au Liban est toujours aussi théorique. Des frappes israéliennes ont visé aujourd'hui 3 voitures sur l'autoroute très fréquentée reliant Beyrouth au sud du pays, faisant au moins 9 morts. Le mouvement chiite Hezbollah continue également ses attaques sur le nord d'Israël et vise les troupes israéliennes dans le sud du Liban. Malgré tout, de nouvelles discussions sont prévues demain et vendredi à Washington entre Israël et le Liban. Plusieurs coups de feu ont été entendus au Sénat aux Philippines après l'entrée dans le bâtiment de plusieurs soldats armés de fusils et de gilets pare-balles, là où un sénateur recherché par la Cour pénale internationale s'est réfugié depuis 3 jours. Il tente d'éviter une extradition vers La Haye. Il y est poursuivi par la CPI pour crimes contre l'humanité pour son implication dans la guerre contre la drogue. Tout petit répit pour Keir Starmer aujourd'hui, jour du traditionnel discours du trône prononcé par le roi Charles III, une cérémonie qui marque l'ouverture de la nouvelle session parlementaire britannique, mais qui n'éclipse pas la tempête dans laquelle se trouve le Premier ministre. Une semaine après des élections locales désastreuses pour le Labour, les appels à la démission se sont multipliés. Le Times affirme que le ministre de la Santé, Wes Streeting, compte démissionner pour se lancer dans la course à la succession de Keir Starmer. Mais le timing est-il le bon ? La réponse de Pauline Schnapper, professeure de civilisation britannique contemporaine à l'université de la Sorbonne.
1: L'impopularité du Premier ministre est telle que le parti a intérêt à changer de leader à un moment donné, ça c'est certain. Ensuite, chaque potentiel candidat à la direction du parti a ses propres intérêts qui ne vont pas forcément dans le même sens. Par exemple, Wes Streeting, lui, il a intérêt à aller assez vite parce que il craint la candidature d'un autre, Andy Burnham, qui est plus populaire que lui, mais qui n'est pas élu pour l'instant au Parlement, donc ne peut pas se présenter. Et donc, pour le doubler, il a intérêt à ce que une éventuelle démission et un nouveau vote aient lieu assez vite. Andy Burnham, à l'inverse, a besoin de temps pour se faire élire quelque part et pouvoir se présenter. Mais dans les deux cas, et surtout dans le cas de Wes Streeting, il n'a pas non plus de majorité évidente au sein du parti.
9: Pauline Schnapper, invitée d'Anne Cantner sur RFI à la mi-journée. Serait-ce la loi des séries ? Plus de 1700 personnes sont confinées actuellement dans un paquebot arrivé hier soir à Bordeaux, dans le sud-ouest de la France, en provenance de Brest, après le décès d'un passager et une suspicion d'épidémie, cette fois de gastro-entérite. Enfin, un mot de Cannes après la cérémonie d'ouverture. La course à la Palme d'Or débute, mais c'est peut-être un film présenté hors compétition qui fera le plus de bruit sur la croisette aujourd'hui. Il retrace les derniers jours de l'enseignant français Samuel Paty, assassiné en 2020 par un jeune russe tchétchène radicalisé. Voilà, c'est la fin de ce journal. Tout de suite, sur le Pont des Arts, avec vous Nathalie Amar. Bonjour Nathalie.
0: Bonjour Karine, et merci. Il est bientôt 17h10 à Paris, 2h de moins en temps universel.
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0: Bonjour à toutes et à tous. En Ukraine, depuis plus de 4 ans, en Afghanistan, au Mali, au Moyen-Orient et particulièrement au Liban, depuis bien plus longtemps encore, la guerre ne détruit pas seulement les vies, elle frappe aussi le patrimoine et l'architecture, des musées, des sites historiques, des lieux de culte. Que ces destructions soient intentionnelles ou accidentelles, le résultat finalement est le même. Les guerres privent aussi les populations de la relation à leur histoire et à leur héritage culturel. Patrimoine en résistance, c'est une exposition que propose la Cité de l'Architecture, alors que l'Institut du Monde Arabe, lui, nous invite à plonger dans l'un de ces sites exceptionnels qui contiennent à eux seuls la mémoire d'un pays, Byblos, cité millénaire du Liban, explorée depuis plus d'un siècle. Soyez les bienvenus sur le Pont des Arts. Bonjour Agnès Carayon.
1: Bonjour.
0: Vous êtes l'une des commissaires de cette exposition à l'Institut du Monde Arabe. Exposition née d'une découverte incroyable il y a quelques années, celle d'une nécropole vieille de 4000 ans et qui est inviolée.
1: Oui, alors effectivement, l'exposition permet de mettre en valeur certaines découvertes récentes archéologiques, donc cette nécropole qui est absolument extraordinaire, mais également la découverte d'un port commercial qui a été très longtemps cherché et qui a été découvert seulement en 2013. Donc en fait, c'est un site archéologique qui est très ancien, comme vous l'avez dit en introduction, qui est fouillé depuis très longtemps, mais sur lequel on continue à faire des découvertes majeures.
0: Ouais.
1: Voilà, et c'est une ville qui est habitée depuis très longtemps, qui a été habitée sans discontinuité depuis quasiment 9000 ans, donc
0: ouais.
1: Voilà, il y a encore des choses à y découvrir.
0: Il y a encore des choses à découvrir. On sera en ligne d'ailleurs tout à l'heure avec la directrice du site de Byblos, Tania Zaven, qui nous expliquera aussi comment on résiste à la destruction du patrimoine dans le contexte particulier du Liban. Elisabeth Essayon et Mathilde Leloup, bonjour.
2: Bonjour.
0: Vous êtes les commissaires de l'exposition de la Cité de l'Architecture qui sera inaugurée dans quelques jours, hein, patrimoine en résistance de Tombouctou à Odessa. L'idée, c'était de documenter par tous les moyens, des cartes, des maquettes, des photos, des vidéos, les pertes infligées au patrimoine par les guerres, les sites perdus, les sites endommagés.
3: Oui, tout à fait. La